sur la Côte-Nord. J'espère que vous passez une belle soirée à notre écoute. En tout cas, moi, j'ai bien du fun à faire du karaoké en studio, ça, c'est certain. Et si vous n'êtes pas au courant, la ville de Sept-Îles a invité ses citoyens à prendre la parole concernant une politique du sport et du plein air. Si vous voulez justement savoir comment prendre parole, dirigez-vous sur macotenord.com. Tous les détails s'y retrouvent.

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En ce dimanche soir sur la Côte-Nord, Danaï Thériault qui vous accompagne jusqu'à minuit. L'autre.

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dernière soirée de la dernière journée du mois de mai. On est le 31. Danaë Thériault qui vous accompagne ce soir. Et on regarde ensemble qu'est-ce qui fait jaser dans l'actualité sur la Côte-Nord. On a Métaux Thorngate qui lance un sondage Voix locale à cette île qui concerne la séparation de terres rares. Si vous voulez en savoir plus, ben, tous les détails se retrouvent sur macôtenord.com. Et en même temps, ben, allez vous mettre à jour. Qu'est-ce qui s'est passé dans l'actualité?

Il sera parmi nous cette semaine, lundi et mardi 1er et 2 juin. Dave Finley à la salle Jean-Marc Dion. C'est à 20h, donc si vous voulez passer une belle soirée en bonne compagnie, ben, ça va être l'endroit où aller. Et si vous ne le connaissez pas, ben, c'est le moment de le découvrir. Si vous voulez avoir plus de détails et acheter vos billets, si ce n'est pas déjà fait, rendez-vous sur le site de la salle Jean-Marc Dion. Et je salue tous ceux qui iront le voir demain et après-demain. Un bon dimanche soir, c'est un

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Sur la Côte-Nord, j'espère que vous passez une belle soirée à notre écoute. En tout cas, moi, j'ai bien du fun à faire du karaoké en studio, ça, c'est certain. Et si vous n'êtes pas au courant, la ville de Sept-Îles a invité ses citoyens à prendre la parole concernant une politique du sport et du plein air. Si vous voulez justement savoir comment prendre parole, dirigez-vous sur macôtenord.com. Tous les détails s'y retrouvent.

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En ce dimanche soir sur la Côte-Nord,

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0: dernière soirée de la dernière journée du mois de mai. On est le 31. Danaë Thériault qui vous accompagne ce soir. Et on regarde ensemble qu'est-ce qui fait jaser dans l'actualité sur la Côte-Nord. On a Métaux Torngat qui lance un sondage voie locale à cette île qui concerne la séparation de terres rares. Si vous voulez en savoir plus, ben, tous les détails se retrouvent sur macotenord.com. Et en même temps, ben, allez vous mettre à jour. Qu'est-ce qui s'est passé dans l'actualité cette semaine? Comme ça, vous allez être la personne au courant demain autour de la machine à café.
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Il sera parmi nous cette semaine, lundi et mardi 1er et 2 juin, Dave Fenley à la salle Jean-Marc Dion. C'est à 20h, donc si vous voulez passer une belle soirée en bonne compagnie, ben, ça va être l'endroit où aller. Et si vous ne le connaissez pas, ben, c'est le moment de le découvrir. Si vous voulez avoir plus de détails et acheter vos billets, si ce n'est pas déjà fait, rendez-vous sur le site de la salle Jean-Marc Dion. Et je salue tous ceux qui iront le voir demain et après-demain. Un bon dimanche soir, c'est un

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Un beau ciel bleu, un matin très confortable un peu partout dans l'Est et une belle semaine qui s'annonce. Stéphanie Gagné qui vous accompagne avec grand bonheur dans les 100 000 matins. En solo pour cette semaine, oui et non, parce que vous êtes là en tout temps, je le sais. On aura quelques collaborateurs pour ajouter une dose de sport dans les 100 000 matins. Parce que pour les habitués, vous savez, ce n'est pas ma tasse de thé, mais, je fais de beaux efforts. Vous allez vous en rendre compte par vous-même. On a donc, encore une fois, l'occasion de pouvoir vous gâter cette semaine avec, entre autres, des laissés-passer. 5 paires au total pour cette semaine pour le Festival Western de 3 pistoles avec des gros shows ou la danse country ou encore les rodéos, les Jim Cannon sont à l'honneur et aussi des shows musicaux. Sarah Dufault fait partie des têtes d'affiche. Alors vraiment, un beau setup. Je dirais un beau line-up pour cette année pour le Festival Western de Trois Pistoles. Alors, à tous les matins, grâce au jeu d'eau, vous aurez l'occasion de pouvoir mettre la main sur ces laissés-passer. Que vous soyez sur la Côte-Nord, ben vaillant, puis que vous vouliez prendre part à l'événement qui débute ce vendredi à Trois Pistoles. Dans la Matanie aussi, c'est la même chose. Vous êtes tout à fait concernés par ce concours et encore par le Grand Rimouski. Côté météo, on est déjà à, je vous dirais, 6 degrés précisément pour le Grand Rimouski avec soleil, nuage en alternance pour aujourd'hui et un beau maximum à 17. On flirte enfin avec les normales de saison. Pour la Matanie, 7 aussi, maximum à 13 sous les normales de saison, mais ça va se réchauffer d'ici les prochains jours. On peut voir sur le long terme 20 degrés, mesdames et messieurs. Ouais. Moins 1 degré, plutôt frais à Sept-Îles pour amorcer la journée. C'est un max de 13. On a quand même quelques degrés à prendre encore pour se rendre vers les normales de saison, mais on n'est pas loin avec journée ensoleillée, du moins pour ce matin. Après ça, soleil nuage en alternance, mais aussi on peut rêver à des températures plus chaudes dans les prochains jours pour la Côte-Nord avec, 20 degrés qu'on peut voir sur le long terme. Ce matin, avec tout ce qu'on a au menu à vous offrir, on a notre question du jour. On sait qu'on est encore en deuil de cette série où les Canadiens ont quand même, vraiment tout donné pour nous rendre vraiment, vraiment fiers avec cette défaite quand même crève-cœur contre la Caroline. Alors, quels autres sports suivez-vous à la télé, à l'exception du hockey, qui est comme pas mal le sport suivi, du moins pendant les dernières semaines. Ça a donné une bonne chance pour les codes d'écoute de nos chaînes de télé. Mais quels autres sports vous suivez à la télé? Ça m'intéresse parce qu'il y a un peu de tout, mais en même temps, aussi fort que le hockey, ça m'étonnerait. Mais on a encore une fois l'occasion de pouvoir parler à Sylvain Caron qui va nous faire un bilan du week-end, bilan de cette saison du Canadien de Montréal et encore de ce qu'il y a à surveiller pour cette semaine. On va revenir sur ce 20e anniversaire où on a interdit de fumer de fumer de la cigarette dans les bars. Puis des vox pop qui vont vous surprendre et de beaucoup parce que je me souviens très très bien de ce moment où même des amis fumeurs étaient ben découragés disant que ça allait tuer le monde de la vie nocturne et tout. Oui, c'est sûr que ça a donné un grand coup, mais ce n'est pas fini, mais on va quand même revenir sur ces réactions qui circulent énormément. Et je vais vous présenter une personne vraiment inspirante, une dame 29 ans à peine, je dirais jeune femme qui a gravi dernièrement l'Everest. Imaginez-vous, l'Everest, moi, c'est le rêve de ma vie que je ne réaliserai jamais. Comme fan de randonnée, vous pouvez comprendre, mais on aura l'occasion de vous présenter le profil de cette jolie Québécoise de 29 ans, vraiment qui a du cœur au ventre, rien de moins. On fait la tournée des grands titres dans les prochaines minutes, question de pouvoir vous dire ce qui s'est passé lors des dernières heures et encore, je dirais même des derniers jours un peu partout dans le monde de l'actualité. Alors, en musique, pour l'instant, Ricardo Scooter Gas avec le meilleur de la musique. Ah oh, c'est exactement ce qu'on a besoin.

0: pas.
1: Lui qui poursuit sa tournée pour une bonne partie de l'été et escale dans le Bas-Saint-Laurent qui est à venir cette semaine. Vendredi, il est en show à Rimouski pour nous présenter son show à la Salle des Jardins et encore Rivière-du-Loup pour le samedi. Et encore, si je regarde sur le long terme, non, pour la Côte-Nord. Ça commence à être loin, là. C'est 2027 pour les escales qui vont se faire dans le secteur de la Côte-Nord, dans la vallée de la Matapédia tout autant. Mais bon, peu importe, vous allez être en tournée peut-être dans vos vacances cet été. Peut-être vous aurez de bonnes chances de pouvoir le voir en festival. Un show d'un artiste en festival, puis encore sur scène, en salle, ça a rien à voir, là. C'est souvent une vibe complètement différente. Alors, peu importe votre choix, toujours un plaisir, sinon, de vous accueillir dans les soirées le matin à 6h10. On a 6 degrés présentement à Rimouski, 7 degrés à Matane et moins 1 degré à peine sur la Côte-Nord. Un peu partout, ça va se réchauffer avec en majorité le soleil qui sera là. Les grands titres pour ce matin, ce qui attire l'attention dans le monde de l'actualité. On a eu en fin de semaine une manifestation suprémaciste blanc qui a fait réagir à Shawinigan, une banderole frappée d'un slogan à connotation raciste aurait été brandie samedi là-bas par des manifestants masqués lors d'un rassemblement qui n'avait pas été autorisé par la ville. Plusieurs élus ont condamné cette manifestation dimanche en se disant outrés et profondément choqués par le message véhiculé. La nouvelle a d'abord été rapportée par Radio-Canada et le Nouvelliste. On pouvait lire sur une grande affiche tenue par les manifestants masqués. Je me souviens d'un Québec blanc. Évidemment qu'il y aura un retour sur cette nouvelle aujourd'hui, j'en suis certaine. On a la gauche et la droite qui se retrouveront au second tour pour affronter le second tour présidentiel en Colombie, au terme d'une campagne marquée par une violence de groupes armés inédite depuis 10 ans. Selon les résultats préliminaires d'un premier tour dimanche, l'avocat millionnaire Abelardo de la Espriella, admirateur de Trump, s'est imposé avec 43,74% du suffrage devant le sénateur et philosophe Ivan Cepeda à 40,90% des votes, héritier politique du président de gauche Gustavo Petro, d'après un dépouillement rapide portant sur la totalité des bureaux de vote. Alors, suivi sur la scène internationale à ce sujet pour aujourd'hui. On a, entre autres, aussi à Ouachat-Macmayotenam, sur la Côte-Nord, aux prises avec une crise du logement importante. La communauté Innu, qui manque de logement, selon le conseil de banque qui a organisé hier une consultation publique sur l'habitation. Au cours de l'année passée, Innu Takoué Kwan, Ouachat-Macmayotenam, qui a reçu 242 demandes de logement. Le conseil de bande n'a pu qu'en attribuer 13 durant cette période. Le chiffre est alarmant. Les résidents le constatent aussi. Des dizaines d'entre eux ont été présents dimanche pour la consultation publique. La conseillère d'Itoum, Joséphine Pinette, qui est chargée du dossier de l'habitation, selon Radio-Canada, admet que ce dossier aurait été délaissé par le passé. Aux États-Unis, les États-Unis et l'Iran s'attaquent mutuellement malgré le cessez-le-feu qui a été annoncé dans la nuit de dimanche à lundi. Donc, une série d'attaques réciproques portant un nouveau coup au cessez-le-feu au moment où les négociations sont à leur supposément fin. Ça patine. Les informations des médias américains pendant le week-end faisaient état de nouvelles exigences américaines envers Téhéran qui ont refroidi les espoirs d'accord imminent alimentés par Donald Trump lui-même. Et tandis que sur le front libanais, Israël a intensifié son offensive. L'armée américaine a annoncé avoir mené samedi et dimanche une nouvelle vague de frappes défensives sur le sud de l'Iran, la troisième en un peu plus d'une semaine. Alors, autre grand titre de toute façon vers notre premier bulletin d'information sur le coup de 6h pour avoir des compléments. Et dans le monde du sport, finalement, c'est vendredi que c'est terminé la finale de l'Association de l'Est de la Ligue nationale de hockey. Les Hurricanes de la Caroline, grâce à une victoire de 6-1, ont éliminé le Canadien en 5 matchs et vont rejoindre les Golden Knights de Las Vegas en finale qui débute demain en Caroline à 20h. On a aussi les Rangers de Kitchener qui sont les nouveaux rois du hockey junior canadien qui ont remporté la Coupe Memorial 23 ans après leur dernier couronnement en 2003. Les Rangers qui ont vaincu les Silver Tips d'Everett par la marque de 6-2 dimanche pour remporter la Coupe Memorial pour la troisième fois de leur histoire. On a au baseball les Orioles de Baltimore qui ont défait les Blue Jays de Toronto 9-5 hier. Au soccer, c'est vendredi mercredi que Soccer Canada nous présentait la formation masculine canadienne pour la Coupe du monde de la FIFA. Premier match qui va être le 12 juin face à la Bosnie-Herzégovine à 15h. Basketball, les Spurs de San Antonio ont éliminé le Thunder de Oklahoma City par la marque de 111 à 103 et ainsi atteindre une première fois, une première finale de la NBA depuis 2014. Et au tennis, le Québécois Félix Auger-Aliassime a vaincu l'Américain Brandon Nakashima au bout de 4 manches aux Internationaux de Paris lors d'un match de 3 rondes. Les détails de toute façon avec notre ami Sylvain qui viendra nous rejoindre pour la portion La Game qui va se passer tout autour de 7h10 ce matin. Merci d'être là, merci d'avoir choisi Oh pour le meilleur de la musique, que vous soyez dans le Grand Rimouski au 98.7, 95.3 dans la Matanie, sur la Côte-Nord, Sept-Îles-Port-Cartier, via le 99.1. Stéphanie Gagné qui vous accompagne jusqu'à 9h avec un grand bonheur et avec le beau soleil à part de ça. Embarque ma belle, ça c'est pour ceux et celles qui nous écoutent sur la route présentement. Bon réveil!

7-7-7-7-0. Même s'il y a beaucoup d'onglets sur mes écrans, je suis tout de très, très près. Alors, informez-nous s'il se passe quoi que ce soit. Mais pour vous donner déjà un profil de la situation côté météo chez nous, on va être bien gâtés avec, pour le Grand Rimouski, 7 degrés pour l'instant, maximum de 17 pour aujourd'hui. Soleil, nuages en alternance, des risques d'averse à 40%, ce qui est très peu en après-midi avec un max à 17. 17 aussi pour demain avec soleil, nuages, mais sur le long terme, on voit 24 et même 26 degrés. Imaginez-vous, là, on dépasse largement les normales de saison. La petite jupette puis le bermuda qui va être à l'honneur pour terminer la semaine. Alors, ça ressemble à ça. Pour l'instant, ça pourrait changer. Pour la Matanie, on est à 7 degrés sur un maximum de 13 avec soleil, nuages en alternance et un max qui est quand même à l'image des normales de saison, mais un peu en dessous. Sinon, pour demain, soleil, nuages 14 et au plus chaud à venir pour les prochains jours, 20 degrés, ce qui est vraiment très, très bon avec pictogramme de soleil que l'on voit partout pour toute la semaine. Sinon, pour cette île, bon, on prendrait un peu mieux, mais on a quand même un petit réchauffement qui vient de se faire avec 5 degrés ensoleillement pour ce matin. Soleil, nuages qui seront en alternance pour la suite avec un max de 13. Et demain, 13 degrés encore une fois, au plus chaud à venir dans les prochains jours. 20 degrés, puis je salue ceux et celles qui vont travailler au démontage, puis encore les bénévoles qui vont pouvoir s'apaiser et atterrir un peu de ce rendez-vous pan-québécois de secondaire en spectacle qui attira sa fin il y a quelques heures de ça. Il y a encore une espèce de frénésie dans l'air. On le sent jusqu'ici, dans les studios de Haut 99.1. Et pour cette île par quartier, je sais que ça a été un événement marquant pour bien des jeunes, mémorable pour la Côte-Nord. Ça a été une belle, belle chance avec Louis-Jean Cormier, qui a été porte-parole, encore une fois, de ce bel événement qui sera ailleurs. L'an dernier, c'était dans la vallée de la Matapédia à Amqui, cette île pour cette année. Et l'an prochain, un autre coin du Québec qui sera visité par tout près de 1000 jeunes qui sont là sur scène pour offrir, oui, des prestations, mais surtout pour aller à la rencontre de d'autres jeunes. C'est vraiment beau, beau, beau de voir ça. Puis pour les plus curieux, les cérémonies d'ouverture et de fermeture qui sont disponibles sur la page Facebook de Secondaire en spectacle Côte-Nord. Et encore, pour ceux et celles qui veulent voir leurs jeunes en performance, tout est là-dessus. Les photos des rassemblements, c'est beau, beau, beau, je vous le jure. Ça donne le goût. Ouais, parce que moi, j'ai été vraiment très, très fan de tout ce qui est cégep en spectacle, mais secondaire en spectacle, je suis un peu trop vieille. Ça n'existe pas, tout simplement, mais ça reste que je vais me reprendre avec ma fille. Je suis pas mal certaine qu'il y a le sens du spectacle pas mal aiguisé. À l'instant, en musique, avant de partir, Olivier Bergeron et Rick Pagano.

0: Vous vous rappelez ce matin la question qu'on vous lance sur nos réseaux sociaux, la question du jour. Quel autre sport vous suivez à l'exception du hockey dans notre télé? Bien hâte de voir vos réponses ou est-ce que vous êtes complètement absent des chaînes télévisuelles? Tant qu'il n'y a pas du hockey, vous faites vous-même votre sport. Alors, on a bien hâte de partager vos réponses dans les prochaines minutes. Alors, allez déjà visiter la page de O98.7, O99.1 et O95.3 sur Facebook. Même chose, 88-724-9870 pour répondre. On est en route vers vos informations avec Louis-Philippe Arnaud-Harel et bien sûr, des détails météo à vous offrir un peu plus complet dans les prochaines minutes. Merci d'être là dans les 100 000 matins.
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11: Bon lundi, un homme a été arrêté après avoir braqué une arme sur une personne vers 18h45 samedi dans le stationnement d'une épicerie sur le boulevard Laure à Sept-Îles. Il n'y a pas eu de coup de feu, précise la porte-parole de la SQ, Elisabeth Marquis. Trois personnes ont été impliquées dans l'altercation. L'individu arrêté est toujours en interrogatoire avec les enquêteurs. La municipalité de Natashquan déplore un incendie qui a complètement détruit détruit l'ancienne école du secteur Pointe-Parent. Le feu a pris naissance hier matin dans le bâtiment abandonné. Les pompiers de Havre-Saint-Pierre et de la communauté Innu de Noutachquan ont éteint l'incendie. Le retour de la fête nationale du Québec à Sept-Îles sera grandiose, assure le comité organisateur. Les célébrations se feront sur 2 jours sous le signe de la musique, de la culture et de la fierté, les 23 et 24 juin, au Parc du Vieux-Quai. Après quelques années d'absence, un nouveau comité organisateur a préparé une programmation locale variée, dévoilée sur le web hier. Et puis, le triathlète Charles Paquette connaît un fort début de saison. Il s'est classé 5e samedi en Italie en série des championnats du monde. Je me sentais super fort, j'étais proche du podium, a-t-il soutenu en entrevue à l'agence Sportcom. L'athlète de Port-Cartier qui a participé aux Jeux olympiques de Paris a fini à 33 secondes du vainqueur et à 4 secondes de la 3e place et d'une médaille. 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
0: Une semaine sous le soleil, je pense que c'est bon de vous le dire au départ, avec, oui, en ce lundi 1er juin, le soleil qui sera là ce matin, par la suite, soleil-nuage en alternance avec un maximum de 13 au plus chaud dans les prochains jours, 20 degrés attendus sur la côte nord. Cette semaine, à la salle Jean-Marc Dion de Sept-Îles, on a pour ce vendredi le country de nos idoles, Maxime Landry et Annie Blanchard qui se rallient sur scène pour nous offrir l'univers des grands de la chanson country québécoise, de la famille Darèche à René Martel, Patrick Normand, salle jmd.com pour les détails.
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0: Parmi les grands titres ce matin, ce qui attire notre attention, avec entre autres le cerveau de Claude Lemieux qui sera donné à un centre de recherche. Claude Lemieux qui nous a quittés la semaine dernière, ça a été une onde de choc partout dans le monde sportif, mais on aura l'occasion de pouvoir en parler en détail. Mais pour l'instant, on a Harpin Lépine et Chance qu'on vous offre dans les 100 000 matins.

0: Toujours un plaisir d'être à vos côtés à 6h34 minutes, que vous soyez dans le Grand Rimouski, la Matanie, encore sur la côte nord, Sept-Îles, Port-Cartier. Vous écoutez les 100 000 matins. Stéphanie Gagné qui vous accompagne jusqu'à 9h.
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0: Mais parmi les gros sujets qui sont à l'honneur ce matin, qui ont attiré mon attention, avec le départ de Claude Lemieux, un vétéran du monde du hockey, avec les photos qui circulent, lui qui s'est enlevé la vie après avoir porté le flambeau au Centre Bell en début de semaine dernière, ça a été vraiment une onde de choc. Et encore, en vous en parlant ce matin, j'ai eu quelques frissons, mais le cerveau de Claude Lemieux sera donné au Centre de recherche sur l'encéphalopathie traumatique chronique de l'Université de Boston afin d'étudier les effets à long terme des traumatismes crâniens répétés. C'est ce qu'a annoncé sa famille samedi dans un communiqué publié par sa fille Claudia Lemieux Bishop. Selon les autorités, Lemieux s'est suicidé à l'âge de 60 ans après avoir porté la flamme, comme je vous le disais, dans un match éliminatoire du Canadien contre les Hurricanes de la Floride. Et elle a disputé près de 1500 matchs dans la Ligue nationale de hockey avec 6 équipes de 83 à 2009, était reconnu pour son style de jeu physique, d'où on peut associer aussi un grand nombre d'impact. Donc, évidemment, ça a lien avec sa capacité à briller lors des matchs qui lui a permis de remporter la Coupe Stanley à 4 reprises. La famille qui a indiqué avoir autorisé le centre de recherche de l'ETC à divulguer publiquement aussi les résultats de l'étude mentionnant le nom de Lemieux, tout en précisant qu'aucune conclusion ne devait être tirée quant à un éventuel diagnostic. Mais quand même, et on fait aussi appel au soutien des familles et à ceux et celles qui ont besoin d'aide, le 1-866 appel qui est associé à tous les textes qui sont collés à Claude Lemieux qui nous a coûté beaucoup trop tôt dans un contexte qui nous secoue encore. Autre texte qui attire l'attention ce matin, c'est dans première page du site de la presse avec un programme de récupération de TerraCycle qui fait jaser 1600 km pour finir au dépotoir. Donc, les camions-remorques qui se succèdent à un rythme assez impressionnant à Winnebago, qui n'est pas seulement un véhicule récréatif, mais un des plus gros sites d'enfouissement de l'Illinois, avec 2,7 millions de tonnes de déchets enfouis chaque année. Et imaginez-vous que il y aurait de nos déchets, nous, qui iraient là-bas. Et pour le 2,7 millions de tonnes là-bas, c'est le double de la capacité de notre plus gros dépotoir au Québec, qui est à Terrebonne. Alors, il y a des traceurs GPS qui ont été dissimulés dans deux boîtes zéro déchet de récupération de matières recyclables de l'entreprise TerraCycle, qui ont abouti là-bas. Donc, on ne sait pas trop qui a lancé ce projet d'enquête ou je dirais même de fouinage, mais c'est quand même 1600 kilomètres de Montréal où nos déchets ont été expédiés pour être recyclés, comme le promet l'entreprise américaine. Mais bon, ça reste que c'est une pollution majeure pour éviter nous de polluer ici. Alors, est-ce que c'est un mal pour un bien? Les boîtes qui sont omniprésentes, faut dire, de TerraCycle, des boîtes de récupération qui se retrouvent souvent dans les animaleries, les lunetteries, les bureaux de dentistes, des quincailleries, des magasins de bureaux en gros ou encore d'autres enseignements, d'établissements d'enseignement où on peut y mettre de tout. Faut dire que certaines boîtes sont commanditées par des entreprises qui veulent récupérer les produits qu'elles mettent en marché. Les autres sont vendus entre 238 et 876 $ à des particuliers à la fibre écologique pour récupérer des dizaines de matières différentes, des emballages de collation aux souliers en passant par des masques à usage unique. Alors, ça reste que ça fait jaser énormément et qu'il y aura sûrement réponse encore prise de parole associée à ces informations qui ont été lancées ce matin sur le web et encore dans les journaux un peu partout au Québec. Mais on suit ça de près, je vous le promets. Mais de toute façon, pour les informations complémentaires, on est toujours en route vers votre prochain bulletin d'infos. Mais juste avant, il y a la musique, la trame sonore de votre matin avec Les Respectables.

0: À quoi a ressemblé votre week-end? Vous avez travaillé sur le terrain, fait un peu de plein air, simplement relaxer, faire un peu de popote ou encore vous avez pris la route. Mais merci d'être là à Haut pour le meilleur de la musique, que vous soyez dans le Grand Rimouski par le Haut 98.7, 93.9 aussi dans la vallée de la Matapédia. C'est île, Port-Cartier 99.1 et la Matanie 95.3. Vous savez, ce matin, encore une fois, de quoi vous questionner sur les réseaux sociaux. On veut savoir, à l'exception du hockey, quel est le sport que vous suivez dans votre télé? J'ai l'impression que Sylvain Caron, qui va venir nous rejoindre tantôt, là, quelques réponses à ajouter à cette liste, lui qui est un fan de tous les sports. Sinon, on a déjà quelques réponses qui sont accumulées. La F1 qui revient énormément. Et ben, on a vraiment de tout. Je pense pas que la pelote basque ou le ping-pong soit à l'honneur ce matin, mais on pourrait avoir de belles surprises. Et en parlant de surprises, petit rappel, on a gâterie à vous offrir avec les jeux d'eau ce matin autour de 8h10. Vous êtes des habitués. Parfois, on joue pour le plaisir, mais là, cette semaine, on joue pour vous gâter avec au total 5 paires de billets pour le festival Western de Trois Pistoles. C'est ce qui est à l'honneur pour cette semaine avec, tu sais, c'est un événement qui est tout jeune, faut dire, mais qui rassemble déjà pas mal de fans avec une programmation festival musical qui m'impressionne et particulièrement. On a été capable d'avoir Sarah Dufour qui va s'ajouter à cette programmation pour cette année. Donc, c'est les 5, 6 et 7 juin. Compétition équestre, tir de chevaux, spectacle country, activité familiale avec aussi Rick Duff, Nashville, Québec. On a aussi, entre autres, les vieux copains qui seront là. Les détails sur la page Facebook du Festival Western de Trois Pistoles. Et les détails pour les billets, ben, ça se passe autour de 8h10 où on va jouer ensemble au jeu d'eau. Et ça va se passer comme ça pour toute la semaine. À 6h43, on a le beau soleil pour amorcer la journée. Stéphanie Gagné qui vous accompagne pour les 100 000 matins jusqu'à 9h. On a 5 degrés pour Sept-Îles, 7 degrés pour la Matanie et même chose pour le Grand Rimouski. Avec encore une fois l'occasion de pouvoir vous offrir le meilleur de la musique. Jay Scott, Vince Lemire qui s'en viennent. Genre de chanson que tu fais « Ah ouais, ça, ce matin, ça va faire du bien pour partir la semaine. » On a ça et bien d'autres choses. Merci d'être là. Vous avez des salutations à faire, anniversaire à souligner. 88-724-9870. 100
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0: agréable d'avoir de vos nouvelles. 418-724-9870 pour nous dire dans quel coin vous nous écoutez, même de nous surprendre, de dire « Ouais, moi, je suis là, là, présentement, bien, bien, bien branché avec un café en main, sinon sur la route. » 418-724-9870, c'est la façon de communiquer avec nous par texto, que vous soyez dans le Grand Rimouski, dans l'Est du Québec, sur la Matanie, encore la vallée de la Matapédia, la Côte-Nord, même il y en a là dans le coin des Escoumins, tout ça, il y en a de partout, vous êtes de partout. Mathieu qui est en vacances, Stéphanie Gagné qui vous accompagne jusqu'à 9h pour les 100 000 matins.
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0: Et bon de mettre en lumière notre belle région. Rimouski, du paysage à l'assiette. C'est un dossier de deux articles qui a été présenté dans la presse en fin de semaine pour mettre en lumière la bonne bouffe de chez nous. Et on peut y lire, Rimouski a créé la surprise au dévoilement de la première sélection du Guide Michelin en mai 2025, où il y a plusieurs de ces restaurants qui ont été retenus, dont un étoilé, le Narval, qui est sur l'avenue de la cathédrale. Bravo à ceux et celles qui ont été rapides et qui ont mis la main sur une réservation. La scène culinaire qui vibre d'une belle vitalité renouvelée avec une diversité culturelle grandissante. C'est ce que l'équipe de la presse a constaté en passant quelques jours chez nous l'été dernier. Un texte de Eve Dumas qui a été publié en fin de semaine. T'sais, on va du tacos au menu dégustation par la pizza néo-napolitaine. On parle de bistronomie chez nous. Puis, t'sais, on parle aussi surtout de cet éveil gourmand qui est associé à la présence de Colombe Saint-Pierre qui, on sait, n'ouvrira pas son restaurant au Bic cet été. Elle le met en réflexion. C'est ce qu'elle a confié à la presse la semaine dernière, ou je dirais même il y a quelques jours, avec la cantine côtière aussi, qui était vraiment un point très coloré, je dirais. Une belle proposition différente de la part de Colombe, mais qui est fermée définitivement, même que le bâtiment est à vendre. C'est dans le secteur de Saint-Fabien. Alors, on a parlé de ces escales, de comment on peut mettre en lumière aussi notre paysage et nos ressources chez nous, avec nos bonne bouffe. Puis c'est vrai qu'on parle de Rimouski cette fois-ci, mais on pourrait faire aussi cet aparté pour la Matanie, où on a de bonnes tables avec les fruits de mer aussi qui sont à l'honneur. On a aussi sur la Côte-Nord de belles escales à faire, avec encore des joyaux de chez nous qui sont mis en vedette. Alors, un beau bravo, puis surtout un bravo de faire l'effort aussi pour ces journalistes de pouvoir, oui, donner un peu de temps de qualité à notre région et pouvoir faire un bon bilan aussi via le web, parce que ça, on va être bien honnête, là, c'est porteur pour tout ce qui est escale touristique. Tant qu'à aller dans ces grandes chaînes qui sont connues de tous, ben on fait des choix plus locaux, plus sensés pour vraiment goûter la région, autant ici qu'ailleurs. Et ce réflexe-là, il faut le développer de plus en plus. C'est avec des textes comme ça que ça peut faire une belle, belle, belle différence. Alors, c'est dans la presse pour les gens du Grand Rimouski, pour la Matanie aussi, pour voir ces places que vous avez peut-être visitées. Est-ce qu'elles ont été citées dans cet article? Les mêmes choses sur la Côte-Nord. On vous souhaite ce genre d'articles là aussi. Ça peut faire une belle différence pour les touristes qui s'en viennent bientôt. À 6h53, on est en route à peine vers votre bulletin d'information avec Louis-Philippe Arnaud-Harel. Juste avant, chanson qui a joué en fou. Je me souviens, j'allais chercher ma fille au camp de jour l'été dernier. Il y avait le kit de son au bout où on pouvait entendre cette chanson de Jay Scott dans les 100 000 matins.

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1: C'est un autre beau début de journée qui s'amorce un peu partout dans l'est du Québec avec, pour l'instant, 5 degrés à Sept-Îles, Matane, 7 et Rimouski, 7, avec des maximums presque à l'image des normales de saison. Et d'ici les prochains jours, dans les coins de chez nous, on voit 20, 24, 26 degrés. Oh, ça sent presque l'été. On aime ça.
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4: Bon lundi, ici Louis-Philippe Arnoirel. Le premier ministre Mark Carney doit donner plus de détails aujourd'hui sur la manière dont le gouvernement entend lutter contre l'antisémitisme et la haine envers les Juifs au Canada. Le cabinet du premier ministre indique qu'il s'exprimera à Toronto. Son allocution survient moins d'un mois après que la police de la ville reine a été appelée pour une fusillade avec une arme factice visant trois membres de la communauté juive. L'organisation B'nai B'rith affirme que la haine anti-juive se banalise au Canada et que le nombre d'incidents antisémites a dépassé les 6800 en 2025, un chiffre record depuis 1982. Par ailleurs, un groupe de suprémacistes blancs s'est réuni samedi à Shawinigan, en Mauricie, lors d'un rassemblement en faveur d'un Québec blanc. La manifestation a pris place au Parc des Vétérans, non loin du cénotaphe de la ville de Shawinigan. Un groupe d'individus masqués a brandi une banderole ornée de deux fleurs de lys où l'on pouvait lire « Je me souviens d'un Québec blanc ». La première ministre du Québec, Christine Fréchette, a durement condamné dans un communiqué publié hier ce rassemblement ainsi que les messages racistes qui ont été formulés. Elle a assuré que de tels propos sont inacceptables et n'ont pas leur place dans notre société. Et pour terminer, plusieurs organisations de santé exhortent le gouvernement fédéral à réduire la consommation de nicotine chez les Canadiens à moins de 5 % de la population d'ici 2045. Ce consensus est issu d'une table ronde de deux jours organisée en amont de la Journée mondiale sans tabac hier. Un précédent objectif national fixé en 2016 visait à réduire le taux global de tabagisme à moins de 5 % d'ici 2035. Les Hagen, directeur général d'Action sur le tabagisme et la santé, a souligné que la consommation de nicotine a augmenté de manière exponentielle chez les Canadiens âgés de 25 ans et moins. C'est ce qui complète vos actualités Arsenal Média. Passez une bonne journée sur nos ondes.
5: Finalement, c'est vendredi que c'est terminé la finale de l'Association de l'Est dans la Ligue nationale de hockey. Les Hurricanes de la Caroline, grâce à une victoire de 6-1, ont éliminé le Canadien en 5 matchs et vont rejoindre les Golden Knights de Las Vegas en finale qui débute demain mardi en Caroline à 20h. Pour la Ligue de hockey junior canadien, les Rangers de Kitchener sont les nouveaux rois du hockey. 23 ans après leur dernier couronnement en 2003, les Rangers ont vaincu les Silver Tips d'Everett par la marque de 6-2 dimanche pour remporter la Coupe Memorial pour la troisième fois de leur histoire. Les Orioles de Baltimore ont défait les Blue Jays de Toronto au baseball 9-5 hier. Les deux équipes se sont partagées la série avec deux victoires de chaque côté. Les Blue Jays perdaient un deuxième match de suite après une série de 4 gains. Seront les visiteurs à Atlanta de mardi à jeudi dans 3 matchs face aux Braves. Pour le soccer, c'est vendredi dernier que le Soccer Canada nous présentait la formation masculine canadienne pour la Coupe du monde de la FIFA. Le premier match du Canada qui va être le 12 juin face à la Bosnie-Herzégovine à 15h. Au basketball, les Spurs de San Antonio ont éliminé les Thunder d'Oklahoma City par la marque de 111-103 et ainsi atteindre une première finale de la NBA depuis 2014. Ils rejoignent les Knicks de New York qui sont eux en finale pour une première fois en 27 ans. La finale débute à San Antonio mercredi à 20h30. Et au tennis, le Québécois fait Félix Auger-Aliassime a vaincu l'Américain Brandon Nakashima au bout de 4 manches aux Internationaux de Paris lors d'un match de 3e ronde. Auger-Aliassime est la 4e tête d'affiche, tandis que Nakashima était le 31e en tête de série. Le Québécois de 25 ans qui va affronter au prochain tour le Chilien Alejandro Tabilo, qui est 36e pour atteindre les quarts de finale du tournoi parisien pour la première fois à sa 7e participation. Et pour tous ces compléments d'informations dans le monde du sport, je remercie l'ami François-Joseph qui est animateur au 95.5 à Desjely qui me fait ce bon bilan pour que j'ai l'air plus intelligente et encore que j'ai l'air d'une grande spécialiste du sport, mais ce n'est que du feu.
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C'est ça, le plaisir de travailler en équipe, tout simplement, avec cette dose de sport qui vous a été bien résumée, je pense. Mais sinon aussi, c'est Sylvain Caron qui sera là pour nous faire un bilan de ce qui s'est passé en fin de semaine dans le monde du sport, avec, oui, bien sûr, les Canadiens qui sont maintenant en pause. Qui se repose, parce que la tanque était pas mal vidée, il faut dire. Et encore ce qui est à surveiller cette semaine dans le monde du sport avec l'ami Sylvain Caron, qui s'occupe de votre trafic, et ça à tous les jours, mais qui va s'occuper de cette portion sportive plus souvent qu'autrement cette semaine dans les 100 000 matins. À 7h06, on a pour l'instant 7 degrés Rimouski-Matane et 5 degrés sur cette île avec du beau soleil.

0: écoute beaucoup de Summer à la maison, puis c'est le genre d'affaires que je me dis, bon, c'est pas si pire, parce qu'il y a des affaires un peu plus difficiles que d'autres à écouter. Il faut dire toujours un plaisir de vous savoir bien branché au 100 000 matin, que vous soyez dans le Grand Rimouski, que vous soyez tout simplement dans la Matanie ou encore sur la Côte-Nord. Vous êtes à 98.7, 93.9, 99.1 et encore le 95.3. La game. Et pour me sauver la vie pour une bonne partie de la semaine, on va rejoindre Sylvain Caron qui est avec nous. Salut Sylvain.
1: Comment ça va, Stéphanie?
0: Ça va bien, ça va bien. Là, c'est pas si pire que ça. Je mets ça plus gros que ce lait, c'est sûr. Mais tu sais, je pense que pour pouvoir donner notre avis sur cette série avec le Canadien, faut le faire avec un peu de recul. Fait que le week-end nous a fait du bien pour pouvoir vous en parler à tête reposée ce matin.
1: Oui, parce que, bon, c'est certain que, bon, à lire sur les réseaux sociaux, ainsi de suite, bon, il y en a qui sont un peu offusqués, le Canadien, on aurait pu se rendre plus loin, mais là, à un moment donné, tu l'as mentionné tantôt, faut garder la tête froide et se mentionner que qui aurait pu gager, hein, en début de saison,
0: jamais.
1: Le Canadien de Montréal aurait pu se rendre presque à la ronde ultime pour l'obtention de la Coupe Stanley. Là. Donc, il fallait le faire. Et c'est un coup de chapeau pour une saison absolument extraordinaire, oui. Que ce soit en saison régulière ou en série pour le Canadien.
0: Mais si on fait juste reculer dans le temps, Sylvain, à chaque année, on se posait la question si on allait être en série. Là, on a été en série, puis on a fait une longue série. Donc, soyons positifs, regardons de l'avant. Puis les gars qui ont eu droit à des applaudissements en plus, parce qu'il y a quelques joueurs qui sont allés au Parc Jean-Drapeau sur la scène de Lou Combs pour dire salut aux fans. C'était vraiment drôle de voir ça. Là.
1: C'était vraiment le fun pour les joueurs du Canadien. Puis c'était bien mérité là, pour... il y en a qui sont allés de leurs commentaires sur les réseaux sociaux.
0: Qu'est-ce qu'ils ont dit? Je n'ai pas trop vu ça passer, moi, mais...
1: Non, c'est parce qu'on fête et on vient de perdre. Non, c'est parce que regarde.
0: Et on doit.
1: Il y a de quoi fêter quelque part.
0: Ben oui.
1: On le mentionnait tantôt. Face aux Hurricanes, on peut y revenir rapidement, oui. Stéphanie, pour cette série face aux Hurricanes à Caroline. On savait que ça allait pas être une proie facile.
0: Non.
1: On commençait à s'apercevoir que le Canadien commençait à manquer un petit peu d'essence. Et là, on a pu s'apercevoir par la suite, quoi qu'on s'en doutait dans le cas de certains joueurs qui avaient des joueurs qui étaient blessés, là, c'est pas une excuse, mais pas du tout. Mais on s'aperçoit chez le Canadien qu'on a une coche à aller chercher pour se rendre jusqu'au bout, à tout le moins en finale de la Coupe Stanley. Puis là, je pense que cette série-là nous l'a fait apercevoir. Mm-hmm. Plus tard cette semaine, on pourra parler du bilan là, du Canadien, peut-être joueur par joueur. On pourra se concentrer là-dessus. Mais pour l'heure, franchement, c'est une saison exceptionnelle. Et les Kings, que je favorise d'ailleurs pour remporter la Coupe Stanley,
0: oui.
1: En passant. Là.
0: Ah oui, est-ce que t'es rendu là dans ta réflexion?
1: Ah oui, je suis déjà rendu là. Ça commence demain soir. Oui, effectivement, les Hurricanes à Caroline avec leur système de jeu. Mm-hmm. Qui a été hyper solide face aux Canadiens. À partir du match numéro 2, ils ont instauré leur système bien plate à regarder, je le sais, mais hyper efficace. Et le seul bémol, dans mon cas, pour les Hurricanes de la Caroline, c'est devant le filet. Mais si jamais on fait le travail moindrement, là, j'ai l'impression qu'on sera capable d'aller chercher la Coupe Stanley en 6.
0: Ah, ben génial. Puis, parce que, tu sais, l'affaire qui est le fun aussi, c'est qu'à Vegas, on donne des bons shows. C'est à Vegas, on sait qu'on est capable de beurrer épais. Fait qu'on verra bien ce que les Golden Knights, puis encore tout ce qui est fioriture autour du monde de Sin City va nous proposer. Mais qu'est-ce qui est à surveiller, sinon, cette semaine, hockey, bien sûr, les séries qui se poursuivent. Mais qu'est-ce qu'il y a d'autre aussi à l'horaire pour les fans de sport?
1: Ben, les fans de sport, tranquillement, pas vite. Faut pas oublier qu'il y a la Coupe du monde aussi de soccer là, qui se profile. On continue de surveiller un peu à ce qui se passe avec les Blue Jays de Toronto qui ont des joueurs blessés, là aussi, à pu finir. ça aussi, on pourra en reparler en cours de route du début de saison de baseball pour les Blue Jays de Toronto. Donc, ça fait partie de quelques éléments qui sont à surveiller. Évidemment, bon, il y a encore du tennis à surveiller en cours de semaine, et ainsi de suite. Et pour répondre à ta question du jour, effectivement, j'en regarde pas mal.
0: Moi, parce que je veux savoir la question, puis tu sais, vous, je la pose à Sylvain, mais je vous la pose à vous aussi, là. À part le hockey, à la télé, qu'est-ce que vous suivez, tu sais, pendant l'été? Est-ce qu'il y a des trucs que vous suivez à la télé dans le domaine sportif? Et j'ai l'impression que toi, tu suis tout, là.
1: Mais non, parce que là, tu m'as dit hors d'onde de le ping-pong. Non, pas à ce point-là, quand même.
0: Je sais même pas si on offre ça à la télé, mais tout est possible, j'ai l'impression.
1: Oui, c'est parfois. Okay. Compétition internationale.
0: OK, OK.
1: Mais non, merci. Mais non, tout ça pour dire que oui, je j'essaie de surveiller le plus de sports possible, mais surtout le football aussi à l'automne. Mm-hmm. Les Canadiennes, par la suite la NFL. Mais non, tout ça pour dire que je suis un passionné. L'été, ben je suis plus à l'extérieur aussi.
0: Je sais que tu t'occupes du baseball ici, mais est-ce que tu joues aussi ou t'es vraiment comme
1: j'ai pas le temps.
0: Non, c'est ça. T'es derrière, là. C'est dans le fond, t'es pas le receveur, mais t'es pas loin, là.
1: Ah, c'est à peu près ça. Le caméraman, celui qui dirige tout. D'ailleurs, ça commence ce soir à Rimouski à Pointe-au-Père pour la saison de balle.
0: Ah, génial. On va suivre ça. Et puis rapidement aussi, dans le monde du soccer, pourquoi on en parle autant d'avance de la Coupe du monde de la FIFA, tandis que le premier match du Canada commence le 12 juin prochain? Ben,
1: écoute, il y a évidemment le soccer au niveau mondial, c'est immense.
0: Ben, hein?
1: Écoute, ça prend toute la place. Mm-hmm. C'est le sport favori de bien des pays. Et ça vient nous chercher une certaine fibre chez nous, de part évidemment les gens qui demeurent maintenant au Québec et qui sont des fans de soccer.
0: Ouais. C'est vrai. Ouais, quand on regarde ça, c'est vrai que tu sais, il y a beaucoup de rassemblements. Même on regarde dans les grands centres ou avec la petite Italie qui se rassemble juste pour encourager leur équipe.
1: Exactement. Exactement. Donc c'est mondial. Évidemment que on met, écoute, le nombre de publicités là qui sont rattachées à la Coupe du Monde, des compagnies, vous voyez actuellement des promotions, des cibles, des ça. C'est immense la Coupe du Monde.
0: Ouais. Hey, merci beaucoup Sylvain pour ce court passage dans les 100 000 matins, mais court passage qu'on peut remettre à un plus long passage ce soir pour le trafic.
1: Sans faute.
0: Ah, ben, t'as donc ben fin. Tiens, parfait. On vient de régler ça aussi pour demain, 7h10. Eh bien, merci. Puis, on vous rappelle, Sylvain, qui s'occupe de vous dans le trafic un peu plus tard en après-midi.
1: Yes. Hey, salut, Stéphanie.
0: Salut, à bientôt.
2: Bye-bye. 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

0: je pourrais virer banqueroute assez vite. J'ai d'autres connaissances, j'ai d'autres forces, ça c'est clair. Avec ce qui est à surveiller aujourd'hui dans le monde de l'actualité, on a Poste Canada qui s'apprête à savoir s'ils ont un nouvel accord pour les employés, bien sûr. On devrait savoir s'ils ont obtenu un nouvel accord de principe. Après plus de 2 ans de conflit social, le syndicat devrait devant publier aujourd'hui les résultats des scrutins. C'est quand même 55 membres du syndicat canadien de travailleurs-travailleuses des postes qui ont commencé à voter le 20 avril dernier sur une convention collective de 5 ans qui prévoit des augmentations salariales de 6,5% et de 3% au cours des 2 prochaines années. On a aussi un bilan de fin de saison du Canadien de Montréal. C'est normal, c'est l'heure des bilans. Directeur général Kent Hughes qui est le vice-président aux opérations hockey, Jeff Gorton, qui tient un point de presse sur le coup de 9h ce matin. Réaction des joueurs aussi qui vont suivre par la suite, ce sera très couru. Et Christine Fréchette qui sera à la Chambre de commerce de Montréal, la première ministre qui va faire une allocution devant la Chambre de commerce en début d'après-midi, va exposer sa vision sur les grands enjeux économiques du Québec. On aura bilan à vous offrir dans, bien sûr, dans vos bulletins d'information tout le long de la journée. Que vous soyez dans le Grand Rimouski à O 98.7, 93.9 dans la vallée de la Matapédia, 95.3 dans la Matanie et encore le 99.1, Sept-Îles, Port-Cartier. À 7h21, on a le beau soleil. On est bien gâté avec 5 degrés pour en même pas 9 degrés. J'ai fait un petit refresh de mon ordinateur et ça a grimpé en flèche. 9 degrés maintenant, Sept-Îles, sur un maximum de 13. On est encore sous les normales de saison. Les normales sont à 15. Alors, on n'est pas trop loin. Et d'ici la fin de la semaine, on a le beau soleil tout le temps et encore 20 degrés au plus chaud à venir. Pour la Matanie, on a le droit aussi à vraiment de belles conditions. 9 degrés présentement sur un max de 13. Soleil-nuage en alternance et au plus chaud d'ici la fin de la semaine. 20 degrés, mesdames et messieurs. Beau soleil mur à mur, si bien sûr ça change pas. Pour le Grand Rimouski, 9 degrés pour l'instant, 17 le maximum aujourd'hui. On est pile dans les normales de saison et ce sera pas mal plus chaud. Ça sent la culotte courte, la Bermuda, la petite gougoune avec 26 degrés à venir. Précisément, c'est jeudi et il y a quand même réchauffement de jour en jour. Alors, c'est vraiment de très bon augure ce qui s'en vient pour toute la semaine. Stéphanie Gagné qui vous accompagne jusqu'à 9h et pour les 100 000 matins, mais qui va vous accompagner encore un bon bout de temps jusqu'à midi pour le meilleur de la musique en avant-midi. Pour rappel, on a cette paire de billets pour le Festival Western de Trois-Pistoles à vous offrir ce matin et à tous les matins cette semaine. C'est 5 paires au total et c'est avec les jeux d'eau sur le coup de 7h10 que ça se passe. Alors, ça ressemble pas mal à cette grande tournée de ce qui s'en vient dans les prochaines minutes. Et bien sûr, il y a tournée showbiz, ouais. Moi, je suis bien showbiz, un peu moins sport, alors j'ai pris la balle au bon. Je me suis fait une petite case horaire pour vous parler de ce qui se passe dans le monde culturel, ce qui va être à surveiller aujourd'hui et encore les dernières nouvelles à suivre.
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8: Un homme a été arrêté après avoir braqué une arme sur une personne vers 18h45 samedi dans le stationnement d'une épicerie sur le boulevard Laure à Sept-Îles. Il n'y a pas eu de coup de feu, précise la porte-parole de la SQ, Elisabeth Marquis. Trois personnes ont été impliquées dans l'altercation. L'individu arrêté est toujours en interrogatoire avec les enquêteurs. La municipalité de Natashquan déplore un incendie qui a complètement détruit l'ancienne école du secteur Pointe-Parent. Le feu a pris naissance hier matin dans le bâtiment abandonné. Les pompiers de Havre-Saint-Pierre et de la communauté Innu de Natashquan ont éteint l'incendie. Le retour de la fête nationale du Québec à Sept-Îles sera grandiose, assure le comité organisateur. Les célébrations se feront sur deux jours sous le signe de la musique, de la culture et de la fierté, les 23 et 24 juin, au Parc du Vieux-Quai. Après quelques années d'absence, un nouveau comité organisateur a préparé une programmation locale variée, dévoilée sur le web hier. Et puis, le triathlète Charles Paquette connaît un fort début de saison. Il s'est classé cinquième samedi en Italie en série des championnats du monde. Je me sentais super fort, j'étais proche du podium, a-t-il soutenu en entrevue à l'agence Sportcom. L'athlète de Port-Cartier qui a participé aux Jeux olympiques de Paris a fini à 33 secondes du vainqueur et à 4 secondes de la troisième place et d'une médaille. 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
9: Une semaine sous le soleil, je pense que c'est bon de vous le dire au départ, avec, oui, en ce lundi 1er juin, le soleil qui sera là ce matin. Par la suite, soleil-nuages en alternance avec un maximum de 13 au plus chaud dans les prochains jours, 20 degrés attendus sur la côte nord. On en doit une bonne à Lise Dion, qui nous l'a fait découvrir dans le cadre du show En direct de l'univers. Elle assure même sa mise en scène. C'est Dave Finlay qui fait escale aujourd'hui et encore demain à la salle Jean-Marc Dion sur le coup de 20h à Sept-Îles. Pour les billets, les détails, sallejmd.com.
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9: Vous avez des salutations à faire, des anniversaires à souligner ce matin? On est là pour ça, 88-724-9870. Puis encore, si vous avez envie de mettre la main sur des laissés-passer pour le Festival Western de Trois-Pistoles, c'est pas mal le numéro aussi à garder en tête, autant par texto que par téléphone pour mettre la main là-dessus, avec les jeux d'eau qui arrivent tout autour de 8h10.

0: 7h32, le beau soleil pour amorcer la journée, toujours très apprécié, surtout le lundi, là, où est-ce que tu dis, hey, on va aller se reposer à job, ou presque, parce que le week-end a été une folie furieuse. C'est une bonne nouvelle. C'est de bon augure pour toute la semaine, en plus, avec des températures qui vont grimper de jour en jour. Si on regarde sur le long terme, là, ça flirte avec le 20 degrés, même au plus chaud, 26 qui est à venir pour le Grand Rimouski. Si, bien sûr, il n'y a pas de changement, mais ça reste vraiment très, très, très encourageant.
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0: J'ai fait ça pour vous. Regardez ce qui s'est passé dans le monde culturel, ce qui est à remarquer parmi les grands titres ce matin. Il y a Heated Rivalry qui a dominé la cérémonie des prix Écran canadien cette année, remportant un nombre record de 16 prix après avoir décroché 3 trophées lors de la cérémonie télévisée de dimanche. Prix du public, meilleure série dramatique et meilleur acteur principal pour Hudson Williams, qu'on peut voir dans toutes les photos sur le fil de presse. Les admirateurs de l'acteur originaire de Colombie-Britannique étaient vraiment impatients de le voir à la remise des prix et de le voir recevoir cette distinction aussi pour cette interprétation du joueur de hockey réservé Shane Hollander, pris dans une romance passionnée avec un rival. Et c'est la série qui détrône tous les prix à chaque fois qui on parle d'une série qui a même fait un grand changement dans le monde des séries sur la planète, mais c'est canadien et ça reste une excellente nouvelle. La série qui n'est pas admissible pour les Emmy Awards car elle a été entièrement produite au Canada, et le prix, le gala écran, prix écran canadien qui permet de mettre de pouvoir donner des récompenses à ces producteurs canadiens et quelques Québécois qui ont figuré à travers tout ça. On parle entre autres du film Menteuse avec Émile Godreau qui a gagné le prix écran d'or avec le film qui a été le plus populaire lors des derniers mois. On a un film d'horreur, Backroom, qui a dominé le box-office nord-américain pour le dernier week-end avec un montant significatif qui a été accumulé. Sinon, en deuxième place pour le box-office, on y retrouve Star Wars, Le Mandalorian et Grogu, qui est en deuxième position. Obsession, qui se retrouve en troisième place. Tous ces films qui sont aussi à l'honneur dans les cinémas un peu partout dans l'Est du Québec. Michael, le biopic sur la vie de Michael Jackson, que j'ai vu, qui se retrouve en quatrième place, et The Breadwinner, qui est en cinquième position. Et pour Michael, je suis le seul qui se pose la question, puis, t'as-tu aimé ça? Ben, c'est sûr qu'on nous a montré seulement, je dirais, un pan de la vie de Michael Jackson. Bien sûr, le film a été produit par la famille de Michael Jackson, alors il y a des trucs qu'on met de côté. Mais on met surtout en lumière la musique de Michael Jackson, les scènes où Michael performe sur scène, en studio et encore en répétition. Ça prend beaucoup et beaucoup de place. Et Jafar Jackson, qui est le neveu de Michael Jackson, lui ressemble. Et pour le souci du détail, ça, on n'a qu'à louanger vraiment le travail fait par Jafar Jackson et encore toute l'équipe. On a pu en apprendre beaucoup aussi sur la relation qu'il avait avec son père. Et tu sais, l'affaire ben exotique de Neverland avec les animaux qu'il y avait partout, des girafes, tout ça. Mais ça, là, ça a commencé à l'époque même où il habitait avec sa famille. Les animaux, il y en avait déjà partout, des pans, tout ça, les nounous, puis encore tout ce qui était employé s'occupait autant des animaux que de la famille. Alors, j'ai quand même apprécié, j'ai passé un bon moment, et on voit que Janet Jackson n'a pas donné son approbation au projet, et elle n'est pas dans le film. Quand il se confie, c'est surtout à Latoya, puis encore aux autres, mais non, Janet n'existe pas. Ça montre un peu le sérieux du projet dans une certaine mesure. Et autre nouvelle dans le monde du showbiz, Céline Dion prolonge son histoire d'amour avec la Ville Lumière, avec Paris. La star québécoise qui a annoncé une série de 10 nouveaux concerts en mai 2027, dans la même salle où elle doit faire son grand retour en septembre. Alors, première portion, septembre 2026. Deuxième portion, mai 2027 pour les supplémentaires. Les dates qui sont prévues entre le 8 et le 29 qui ont été programmées afin de répondre à la demande sans précédent des fans. Et avec cette effervescence mondiale, les prix sont parfois assez imposant. Tu sais, on parle de vente, pré-vente, arnaque. Il faut être très, très, très vigilant pour essayer de décrocher des billets pour des concerts additionnels l'année prochaine. Les créneaux vont être proposés à un nombre limité de fans déjà inscrits à la pré-vente de l'artiste ou celle de la salle de spectacle. C'est ce qu'ont expliqué les organisateurs. Alors, si vous n'avez pas pu mettre la main sur des billets précédemment, ben vous allez peut-être être privilégié pour l'étape 2. Les ventes dédiées vont s'échelonner de mercredi à vendredi cette semaine. Céline, qui a 58 ans, qui a vraiment créé un événement mondial en annonçant son retour sur scène. Elle qui est atteinte, on sait, depuis 2022 du syndrome de la personne raide, une pathologie neurologique rare et incurable. Alors, bravo et bonne chance pour ceux et celles qui veulent vraiment aller voir Céline à Paris. Et je sais que vous êtes ben nombreux, mais faut sortir l'argent avec le forfait avion, nuitée à l'hôtel, puis encore les billets pour le spectacle. Certaines entreprises qui offrent des plans voyage, offrent le tout à un prix assez imposant, mais c'est le prix à payer pour aller voir Céline, et plusieurs l'ont fait de partout sur la planète pour aller la voir à Paris. Bedroom Posters, Yellow Card, ça se passe là à l'instant pour vous, à 7h39 minutes pour les 100 000 matins. Stéphanie Gagné qui vous accompagne partout dans l'Est du Québec.

0: question du jour pour ce lundi 1er juin, à l'exception du hockey, quels autres sports suivez-vous à la télé? Parce qu'on sait que les codes d'écoute pour tout ce qui est des chaînes de sport, autant en français qu'en anglais, oulala, ça va descendre en flèche, mais en même temps, on en a profité au maximum pendant les séries, puis c'est pas terminé. Oui, le Canadien a été mis de côté, mais les Golden Knights, les Hurricanes qui s'affrontent, c'est demain le premier match de cette confrontation pour savoir qui va mettre la main sur la Coupe Stanley, mais c'est sûr que ce sera un petit peu moins populaire que quand les Canadiens étaient en action lors des séries. Alors, sur notre page de Rimouski au 98.7, il y a Fanny qui nous parle du baseball, mais Fanny, elle suit autant le baseball à la télé que sur la scène locale avec son fils, Émile, qui est un sportif et un fan de baseball, puis pas à peu près. Sinon, pour la Matanie, on a quelques commentaires qui sont accumulés. Il y a Julie Côté qui nous parle du tennis, du golf, pour relaxer. Ça dort bien, une ronde de golf. Faire oui, ça, du divan, ben relax. J'avoue, ben tranquille. Quelques petits applaudissements, puis encore un peu de silence pour que les jeunes gardent leur concentration. On a le baseball, le tennis, la F1 pour Sonia Bouchard. La lutte Raw avec Mamie Alexa, The Viper, Randy Orton pour Jean-François Marquis. Yolaine Turcotte, dis non, moi, sur rien pantoute. Sinon, Yannick Barriot nous parle du baseball. Et Jean-François dit Jimmy est vendu de toute façon. Et on a donc quelques commentaires qui sont accumulés pour la Matanie. Sinon, on va aller faire un petit tour sur notre belle Côte-Nord avec le baseball, la Formule 1 et le tennis qui sont suivis par Catherine Baudin qui nous écrit de Sept-Îles, le golf pour Pierre Lebel, la NFL avec Marie-Ève Duguay qui en a parlé. Mais le faut dire que ça commence un peu plus tard dans l'été et je dirais même que ça flotte avec l'automne. Guy Lemieux, le football, le baseball et la F1 pour Imieux Manac, qui a fait aussi sa proposition. Et moi, j'avoue que je suis pas vraiment ça, parce que je, tu sais, puis même pour les séries, là, je vous ai fait des bilans bien souvent, mais je remercie tout ce qui est journaliste sportif qui me permet de faire un bilan des matchs, parce que moi, à cette heure-là, je dors, mesdames et messieurs. Pendant tout ce qui est sport, particulièrement pour le hockey, parce que je sais que le foot et encore le golf, ça se passe en après-midi pour la fin de semaine, mais j'ai même pas la chaîne télé pour l'écouter. Mais merci à la presse et à tous ces sites spécialisés RDS et tous les autres de ce monde qui nous permettent de suivre ça de très, très près. Alors, vous avez vous aussi des commentaires à ajouter. Il n'y a pas de souci. On est là pour ça en 88-724-9870 pour le faire par texto. Très, très simple. Et encore possible de pouvoir ajouter vos commentaires via les pages Facebook respectives de Matane, Rimouski, Sept-Îles et encore Port-Cartier. Dans les prochaines minutes, on se rend vers votre bulletin d'information et encore, on aura l'occasion de pouvoir partager d'autres bons moments de l'histoire avec les cigarettes qui ont été retirées des bars. La réaction des gens à l'époque qu'on a annoncé cette nouvelle, ça a fait ouf, ça a fait bouffe.
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2: Pour la portion sportive, il faut dire que cette semaine, j'ai de l'aide et je remercie le ciel de tout ça. Sylvain Caron qui sera avec nous dans quelques minutes pour nous faire un bilan de ce qui s'est passé dans le monde du sport lors du dernier week-end. On va revenir sur cette série qui est terminée pour le Canadien de Montréal. Puis encore ce qui est à surveiller cette semaine. Tout ça pour vous dans les 100 000 matins dans quelques minutes.

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2: Il y a 20 ans, quand même, ça fait longtemps, on interdisait dans les restaurants, dans les lieux publics et encore dans les bars, la consommation de cigarettes. La loi québécoise sur le tabac qui entrait en vigueur. Et j'ai mis la main sur des archives. Les archives de Radio-Canada qui nous partagent un vox pop où les gens réagissaient fortement à cette prise de décision-là. Puis je pense qu'on était assez catégorique de dire ça va être la fin du monde, les bars vont fermer, les restos aussi. Je vous laisse entendre ces commentaires assez colorés qui datent d'il y a 20 ans, je vous le rassure.
3: À minuit, là, il y en a plus, cigarettes, c'est fini.
4: Ça va être dur, très, très dur. Autant pour le staff que pour les clients.
5: Ça devrait être au choix du propriétaire. Soit avoir un bon fumeur ou pas fumeur, c'est tout ça bien suffisant.
6: S'il nous empêche de fumer, ben c'est quoi qu'on va faire? Ou qu'on va relaxer?
7: On va faire le faire à la maison. Ou dans des bars clandestins qui vont ouvrir bientôt au Québec.
8: C'est même plus comme vivre en démocratie, d'après moi. Là. C'est comme on est brimé dans nos droits.
9: Ils sont capables de nous en vendre, alors je crois que j'ai le droit d'en fumer.
10: Ça fait 60 ans que je fume, puis je tousse pas plus qu'un autre.
11: Ils nous mettent de même, là, à pas fumer n'importe où, à 9 pieds de l'appartement, là, de la bâtisse. Ça, c'est grave.
12: Ça fait 45 ans que tu fumes, là. Je lâche pas du jour au lendemain.
13: On va aller à la toilette.
14: Il va trouver des trucs.
15: Hein? La loi va sûrement changer un moment donné. Il va falloir qu'il la supplisse, sa loi.
16: Je suis complètement estomaquée de voir qu'on peut même pas avoir des restaurants fumeurs seulement, ou si on choisit de se tuer un petit peu, on peut pas le faire.
2: Ça reste un peu déstabilisant avec le temps d'entendre tout ça. Mais je pense que c'est sûr que ça a changé la vie de plusieurs fumeurs. Mais beau de voir aussi les statistiques qui ont été peut-être influencées par cette décision il y a 20 ans, où est-ce que le nombre de fumeurs diminue, où les jeunes qui fument sont moins nombreux, même s'ils restent encore présents. Mais on a ajouté à ça la vapoteuse. On sait que c'est pas simple, mais ça reste que ça a marqué l'histoire il y a 20 ans. Et je me souviens très, très bien de ça. Moi, j'avoue, je suis pas fumeuse. Puis j'avoue aussi que de temps en temps, il y a 20 ans de ça, ben j'avais le droit de sortir dans les bars, ben, ou presque. Là. En tout cas, je me tenais avec des amis qui, eux, fumaient parfois. Et je puais, mais pas à peu près. Puis ça, là, ça m'emmerdait vraiment beaucoup. Puis j'ai eu un groupe de musique aussi où, tu sais, à l'époque, on jouait dans les bars, puis on revenait chez nous, puis fallait, tu sais, faire une brassée tellement c'était nauséabond. On sentait très, très fort avoué, là, tu sais. Vous vous souvenez, vous aussi, de ça, là. Tu sais, même les salles de bingo où il y avait un nuage de fumée, pas à peu près, dans le sous-sol de l'église de Sainte-Félicité particulièrement, je me souviens que dès qu'on rentrait dans la maison en revenant de ce rassemblement, tu sais, où on y allait des fois entre amis, on se prenait une carte, puis là, où on souhaitait gagner gros, ben fallait se changer, puis fallait laver les vêtements quand on revenait, tout ça. Donc au moins on s'en sort à travers le temps, mais ça reste de bons souvenirs à vous faire entendre ce matin dans les 100 000 matins.

0: à 8h dans quelques secondes à peine. Merci d'avoir choisi Haut pour le meilleur de la musique partout dans l'Est du Québec. On est en route vers votre bulletin d'information avec Louis-Philippe Arnaud-Harel. Profil de la situation sportive aussi et quelques détails météo pour vous. Stéphanie Gagné qui vous accompagne encore jusqu'à 9h pour les 100 000 matins partout dans l'Est du Québec en ce lundi 1er juin.
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7: Encore une fois, merci d'avoir été là ce matin pour du soleil un peu partout dans l'Est.
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4: Bon lundi, ici Louis-Philippe Arnoirel. Le premier ministre Mark Carney doit donner plus de détails aujourd'hui sur la manière dont le gouvernement entend lutter contre l'antisémitisme et la haine envers les Juifs au Canada. Le cabinet du premier ministre indique qu'il s'exprimera à Toronto. Son allocution survient moins d'un mois après que la police de la ville reine a été appelée pour une fusillade avec une arme factice visant trois membres de la communauté juive. L'organisation B'nai B'rith affirme que la haine anti-juive se banalise au Canada et que le nombre d'incidents antisémites a dépassé les 6800 en 2025, un chiffre record depuis 1982. Par ailleurs, un groupe de suprémacistes blancs s'est réuni samedi à Shawinigan, en Mauricie, lors d'un rassemblement en faveur d'un Québec blanc. La manifestation a pris place au Parc des Vétérans, non loin du cénotaphe de la ville de Shawinigan. Un groupe d'individus masqués a brandi une banderole ornée de deux fleurs de lys où l'on pouvait lire « Je me souviens d'un Québec blanc ». La première ministre du Québec, Christine Fréchette, a durement condamné dans un communiqué publié hier ce rassemblement.
5: Encore une fois, un grand merci d'avoir été là dans l'Est.
4: Qui ont été formulés. Elle a assuré que de tels propos sont inacceptables et n'ont pas leur place dans notre société. Et pour terminer, plusieurs organisations de santé exhortent le gouvernement fédéral à réduire la consommation de nicotine chez les Canadiens à moins de 5 % de la population d'ici 2045. Ce consensus est issu d'une table ronde de deux jours organisée en amont de la Journée mondiale sans tabac hier. Un précédent objectif national fixé en 2016 visait à réduire le taux global de tabagisme à moins de 5 % d'ici 2035. Les Hagen, directeur général d'Action sur le tabagisme et la santé, a souligné que la consommation de nicotine a augmenté de manière exponentielle chez les Canadiens âgés de 25 ans et moins. C'est ce qui complète vos actualités Arsenal Média. Passez une bonne journée sur nos ondes.
5: Pour le monde du sport, finalement, vendredi dernier, la finale de l'Association de l'Est dans la Ligue nationale de hockey s'est terminée pour le Canadien de Montréal. Les Hurricanes de la Caroline, qui ont remporté le tout 6-1, ont éliminé le Canadien en 5 matchs et vont rejoindre les Golden Knights à Las Vegas pour la finale qui débute demain mardi en Caroline sur le coup de 20h. Il y a les Rangers de Kitchener qui sont les nouveaux rois du hockey junior canadien 23 ans après leur dernier couronnement en 2003. Les Rangers ont vaincu les Silver Tips d'Everett par la marque de 6-2 hier pour remporter la Coupe Memorial pour la troisième fois de leur histoire. Les Orioles de Baltimore en baseball ont défait les Blue Jays de Toronto 9-5 hier. Les deux équipes se sont partagées la série avec deux victoires de chaque côté. Les Blue Jays perdaient un deuxième match de suite après une série de 4 gains. Seront les visiteurs à Atlanta de mardi à jeudi dans 3 matchs face aux Braves. Au soccer, c'est vendredi dernier que Soccer Canada nous présentait la formation masculine canadienne pour la Coupe du monde de la FIFA. Le premier match du Canada va être le 12 juin face à la Bosnie-Herzégovine à 15h. Au basketball, les Spurs de San Antonio ont éliminé le Thunder d'Oklahoma City par la marque de 111-103 et ainsi atteindre une première fois la finale de la NBA depuis 2014. Rejoignent les Knicks de New York qui, eux, sont en finale pour une première fois en 27 ans. La finale débute à San Antonio le mercredi 20h30. Sinon, au tennis, le Québécois Félix Auger-Aliassime a vaincu l'Américain Brandon Nakashima au bout de 4 manches aux internationaux de Paris lors d'un match de troisième ronde. La FAA est la quatrième tête d'affiche. Félix Auger-Aliassime, pardon pour les initiales, là, la quatrième tête d'affiche ainsi que Nakashima qui était 31e tête de série. Le Québécois de 25 ans va affronter au prochain tour le Chilien Alejandro Tabilo en 36e position pour atteindre les quarts de finale du tournoi parisien pour la première fois à sa 7e participation.
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On a le beau soleil un peu partout dans l'Est. On est maintenant à 10 degrés pour Rimouski, pour Matane, pour Sept-Îles. Ça se réchauffe aussi. On a même 12 degrés. Le maximum est presque atteint pour la Côte-Nord avec le soleil et soleil-nuage un peu plus tard qui va s'imposer. En Matanie, max de 13 à venir aujourd'hui avec aussi alternance de soleil et de nuages. Maximum de 17. Rimouski, soleil-nuage aussi en alternance et 40 % de risque d'averse pour cet après-midi. Alors, ceux qui ont tondu le gazon en fin de semaine, et j'en fais partie, mais au moins, c'est réglé, puis bravo à ceux et celles qui ont respecté le fameux « no mow May ». Moi, je me disais que la fin de semaine, c'est juste avant de commencer le mois de juin, on respectait le fait de respecter nos pollinisateurs. À venir dans quelques minutes, bon cadeau à vous offrir!

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2: Oh. À 8h13, on a le beau soleil ce matin. Je salue l'ami Lynn, parce qu'on commence à vous reconnaître quand vous appelez au 88-724-9870, qui voulait répondre à la question du jour, à savoir quel sport vous suivez à l'exception du hockey dans votre télé. Elle parlait du tennis particulièrement, oui, du baseball, mais le tennis féminin, puis on en jasait parce que le tennis féminin, il y a beaucoup plus d'échanges lors des parties, tandis que pour les gars, bien, les points, ça se passe beaucoup dans le service, comme le concours de celui qui impressionne l'autre le plus, qui fait le service le plus fort. Alors, les échanges qui sont toujours bien intéressants sur terre battue ou encore en terrain régulier. Alors, merci Lynn de l'appel. Toujours bien agréable d'avoir une petite jassette avec vous. On prend le temps, je vous le dis. La preuve, je suis tout seul là, cette semaine, puis je prends le temps de pouvoir répondre, puis jaser avec vous avec un grand bonheur.
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2: Oui, c'est l'heure du quiz pour vous offrir ces laissez-passer doubles pour le festival Western de Trois Pistoles. On vous en parle depuis le début de la matinée. C'est un bel événement qui débute ce vendredi avec, oui, ces grands concours équestres, de l'ambiance, des activités pour toute la famille et les shows, entre autres. Il y a, peut-être comme ça, là, Sarah Dufour qui fait escale chez nous, elle qui a pris une grande pause, mais qui revient pour la portion festival. Alors, on va commencer au téléphone avec ce jeu d'eau. Et sinon, on ira par texto. Pas plus compliqué que ça. Alors, on y va avec une énigme, un intrus ce matin. Oh, c'est l'intrus. Je vous nomme quelques articles, quelques éléments et vous me dites qui est l'intrus. Idéalement, pourquoi, mais juste si vous dites l'intrus, je vais le prendre. Alors, aujourd'hui, on y va de cette façon. Même, on va aller au téléphone tout de suite, hein, pourquoi pas. Oui, bonjour, à qui je parle? Bonjour, est-ce que vous êtes là? Bonjour. Oh, non, il n'y a personne.
3: Allô?
2: Oui, bonjour. Votre nom?
3: Oui, Caroline.
2: Caroline, bon. Alors, je me disais que j'allais poser la question en même temps que tout le monde, en ayant Caroline au bout du fil pour être sûre qu'elle puisse bien entendre. Alors, qui est l'intrus à travers ces éléments? Amande, avoine, arachide ou riz? Qui est l'intrus?
3: Le riz.
2: Ce n'est pas la bonne réponse, ma chère. Je suis bien désolée, mais bon, c'est pas ce qu'on cherche pour nous ce matin. Je vais chercher le petit, cabong. Alors, Caroline, tu peux tenter ta chance une autre fois, mais ce n'est pas la réponse que je cherchais pour l'instant. Alors, vous pouvez continuer à appeler 88-724-9870. C'est quoi l'intrus entre amande, avoine, arachide et riz? Alors, l'indice supplémentaire... Oh, un intrus pour mon café. Tiens, je peux vous dire ça pour l'instant. Amande, avoine, arachide et riz. On retourne au téléphone. Oui, bonjour. À qui je parle?
3: Darky.
2: À Darcy?
3: Darky.
2: Darky's. Ah, pardon. Darky's. Oh, parfait. Alors, qui est l'intrus à travers les éléments que je vous ai nommés?
3: L'avoine.
2: Ce n'est pas l'avoine. Pouette, pouette. C'était quoi ta déduction, Darky's? Ah, mais Darky's qui a décidé de me flocher, rien de moins. Alors, on continue. Ce n'est pas avoine et ce n'est pas riz. Amande, avoine, arachide et riz. Qui est l'intrus à travers tout ça? Alors, on va au téléphone. Oui, bonjour, à qui je parle?
4: Chantal.
2: Chantal, est-ce que tu as une bonne réponse, je le souhaite, à me donner?
4: L'arachide.
2: Oui. Et pourquoi, ma chère, c'est l'arachide? Bon, la bonne réponse, ça m'allait. Mais l'explication, je peux te la donner, ma chère Chantal, c'est que l'arachide, c'est le seul ingrédient qui n'est pas aussi un lait végétal. Donc, il y a le lait d'amande, le lait d'avoine, il y a le lait de riz, ça existe, mais il n'y a pas de lait d'arachide. Je pense que ça goûterait un peu bizarre. Alors, c'est toi, ma belle Chantal, qui met la main sur... C'est laissé passer double pour le Festival Western de Trois Pistoles. Bravo à toi, ma chère!
4: Merci.
2: Ça fait plaisir. Et tu es de quel endroit, ma chère Chantal?
4: Je suis de Port-Cartier.
2: Port-Cartier, whoop-a-la, et ça fait une bonne trotte pour aller à Trois Pistoles. Eh bien, si tu gardes la ligne, ma chère, je te donne des informations, tu pourras les refiler à quelqu'un de ton environnement, si le cœur t'en dit.
4: Parfait, merci.
2: Mais c'est rien, ça fait plaisir. Et d'autres laissez-passer comme ça, on en a à vous remettre toute la semaine pour les 100 000 matins avec les jeux d'eau.

0: joue de la guitare.
1: Hey, je salue les filles qui ont renoué avec un chum imberbe, des gars qui étaient vraiment fidèles et qui tenaient la barbe très longue pour suivre les gars du Canadien en série. Enfin, ça fait peut-être même quelques jours que vous en profitez. Alors, bravo et merci, messieurs, d'avoir été supporters de votre équipe. Toutes les façons sont bonnes, n'est pas juste les petits drapeaux sur le banc des autos qu'on peut voir pour afficher sa fierté puis encore son soutien aux Canadiens de Montréal. La preuve avec un peu de poil au visage à 8h23 minutes. Merci d'être là dans les 100 000 matins. On salue Chantal qui a donné les billets à sa sœur Annie Thibault qui est de Rimouski. Chantal, elle qui est de Port-Cartier. Ça marche. On a des laissés-passer doubles comme ça à vous offrir toute la semaine pour le Festival Western de Trois Pistoles qui débute ce vendredi pour se terminer dimanche dans la Matanie et encore dans le Grand Rimouski. Vous avez aussi votre tour pour mettre la main là-dessus demain avec les Jeux d'eau sur le coup de 8h10 minutes.
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1: Ouais, ça sauve ma vie, ça. Ces belles recherches que je fais à temps partiel pour pouvoir vous gâter avec, la samouraï du seconde main. Ça, c'est une job à temps partiel. Je fouille sur les marketplaces de ce monde pour vendre les petites annonces, pas piquer des verres, les gens qui ont des pitchs hors de l'ordinaire, question de nous proposer leurs produits. Et c'est une montre intelligente que j'ai trouvée, proposée par Caroline sur Rimouski, plein de choses à vendre. Elle dit, j'ai acheté en double la montre Smart Watch. Ça aurait plutôt l'air ridicule en mettre une dans chaque poignet. Alors, elle est identique à la photo qui lui a été proposée encore dans son emballage TP, vous dire. Tu sais, elle voulait être sûre d'avoir sa montre. 80$ négociable. J'avoue qu'une montre par poignet, ça fait quelqu'un d'un peu intense pour suivre de près ses battements cardiaques et ses performances. On a aussi Mirani qui offre le tout. Et là, ça me rappelait des très bons souvenirs. Une vieille boîte à lettres. Tu sais, boîte à lettres qu'on pouvait voir verte en espèce de tôle, mais tu sais, endurante, là, avec le vert qui était à l'honneur et non pas les couleurs de Poste Canada qui sont rouges et grises maintenant, avec même des cadenas qu'on pouvait mettre dans les boîtes postales. Alors, c'est 150$ pour les tripeux de vintage. Ça peut faire un rangement un peu exotique dans une maison aussi. C'est Mirani qui offre tout, cette vieille boîte aux lettres que je trouvais vraiment, vraiment très cute. Mais bon, un petit coup de peinture ferait quand même une bonne différence. Hey, sinon, là, ça me rappelait des souvenirs de fou, ça. Vous savez, il me semble qu'à l'époque, là,

0: peut-être que je me trompe, mais les cadeaux de Joyeux Festin ou encore les cadeaux donnés dans les McDonald's de ce monde, c'était ça coche. Je me souviens qu'on avait les petites figurines pour les Fraggle Rock là, que j'ai eu. J'ai eu toute la collection parce que pas qu'on allait si souvent chez McDo, mais je tripais moi sur les Fraggle Rock, puis pas à peu près. Mais là, j'ai trouvé la petite peluche de Miss Piggy qui avait la petite robe rouge, la petite capine et encore les yeux un peu tristounets. Miss Piggy, ça date des années 80. Je dirais 80, début 90, très propre maison non-fumeur. C'est Marie-Ève Beaupré qui offre le tout pour 6 $. Puis j'avoue que ça me rappelait des bons souvenirs de voir ça. Et sinon, petite dernière, bac de recyclage et bac de poubelle pour le bureau. 6 $ pour les deux, ça c'est tel que tel. Puis ça reste un bon deal en soi, mais c'est que sur la photo en question, il y a le chat des propriétaires qui est en beau Saint-Sifflette qui montre des dents et qui veut rien savoir. Plusieurs ont commenté, le chat est en beau, s'il vous plaît. Donc, ça sent la vengeance. Même le chat trouve que c'est cher pour d'autres commentaires qui sont accumulés, mais ça marche tout le temps. Un animal, c'est une photo de truc à vendre, ça marche. Là, souvent, les propriétaires disent, n'est pas inclus avec les dents que le chat nous fait, on veut pas l'avoir en bonus avec les propositions que je viens de vous faire comme samouraï du seconde main. Mais j'en ai toujours en banque. Là, j'ai vidé comme une petite réserve. Mais il y a d'autres choses qui me restent. Puis si vous avez des propositions complémentaires, des belles trouvailles que vous faites, on ne gêne pas, vous m'envoyez le tout même personnellement sur les réseaux sociaux. Stéphanie Gagné via Facebook. Et je me prends un plaisir à regarder ça à tout moment de la journée. 8h27, bon matin!
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4: 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Bon magasinage!
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11: Un homme a été arrêté après avoir braqué une arme sur une personne vers 18h45 samedi dans le stationnement d'une épicerie sur le boulevard Laure à Sept-Îles. Il n'y a pas eu de coup de feu, précise la porte-parole de la SQ, Elisabeth Marquis. Trois personnes ont été impliquées dans l'altercation. L'individu arrêté est toujours en interrogatoire avec les enquêteurs. La municipalité de Natashquan déplore un incendie qui a complètement détruit l'ancienne école du secteur Pointe-Parent. Le feu a pris naissance hier matin dans le bâtiment abandonné. Les pompiers de Havre-Saint-Pierre et de la communauté Innu de Natashquan ont éteint l'incendie. Le retour de la fête nationale du Québec à Sept-Îles sera grandiose, assure le comité organisateur. Les célébrations se feront sur deux jours sous le signe de la musique, de la culture et de la fierté, les 23 et 24 juin, au Parc du Vieux-Quai. Après quelques années d'absence, un nouveau comité organisateur a préparé une programmation locale variée, dévoilée sur le web hier. Et puis, le triathlète Charles Paquette connaît un fort début de saison. Il s'est classé cinquième samedi en Italie en série des championnats du monde. Je me sentais super fort, j'étais proche du podium, a-t-il soutenu en entrevue à l'agence Sportcom. L'athlète de Port-Cartier qui a participé aux Jeux olympiques de Paris a fini à 33 secondes du vainqueur et à 4 secondes de la troisième place et d'une médaille. Détails sur macotenord.com.
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12: Une semaine sous le soleil, je pense que c'est bon de vous le dire au départ, avec, oui, en ce lundi 1er juin, le soleil qui sera là ce matin. Par la suite, soleil-nuage en alternance avec un maximum de 13 au plus chaud dans les prochains jours. 20 degrés attendus sur la côte nord. La saison pour l'été du graffiti à Port-Cartier qui débute bientôt, mais déjà avec petit ajustement à l'horaire. Le spectacle de Jean-François Mercier, Avis d'ébullition, qui devait être proposé ce mercredi, a été annulé en raison de la réduction de l'horaire estival de la traverse Matane-Bécomo. Au goût de boue. Le prochain spectacle, le 18 juin, Dom Babin, qui affiche déjà complet.
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12: En encore une trentaine de minutes à vos côtés pour pouvoir vous accompagner dans le cadre des 100 000 matins. Mais tu sais, je reste là jusqu'à 9 h, mais je reprends la balle au bon à partir de 9 h jusqu'à midi aussi pour le meilleur de la musique. On va parler de la grande journée des petits entrepreneurs. On vous présente ça arrive bientôt chez nous.
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12: Juste pour mettre en lumière ce que Richard Z. Tirois a à vous offrir sur l'heure du lunch avec ses bons souvenirs, la formation Tears for Fears, qui est en honneur ce matin. Tears for Fears, qui était un groupe adepte de la thérapie primale, qui était une approche qui était développée par le psychologue américain Arthur Janov. Une chanson qui s'inspire donc de la méthode qui consiste à amener les patients à affronter leurs peurs en criant et en hurlant. John Lennon, d'ailleurs, a suivi cette thérapie primale-là en 1970. Et beaucoup de chansons sont sorties après cette expérience et cette thérapie, soit God, Mother et Working Class Hero, qui font partie des grandes chansons de la carrière de John Lennon. Mais là, je bifurque. On y va avec Tears for Fears et Shout. Retour en 1984 ce matin.

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2: Vous en avez peut-être entendu parler parce que ça fait quand même 13 ans que ça existe, la grande journée des petits entrepreneurs. Puis à travers le temps, j'ai vu des jeunes participer à ça. Puis lorsque j'ai vu apparaître le tout dans le fil de presse, je me suis dit, hey, une belle initiative. Puis ouais, je vais en parler à ma fille. Puis sachez qu'elle va participer avec deux amies, Eve et Rose, pour l'édition à venir. Et c'est le 6 juin prochain où des jeunes entrepreneurs partout au Québec de 5 à 12 ans vont aller dans des marchés publics, dans des centres d'achat, dans des lieux de rassemblement qui ont été fixés avec la carte officielle d'ailleurs qui est sur le site petitsentrepreneurs.ca. Puis il y en a partout au Québec et ça fait vraiment beaucoup, mais beaucoup de monde, des jeunes qui deviennent des PDG le temps d'une journée. Je dirais même le temps d'une période de l'année parce que ben il faut penser à quel produit on veut proposer, le profit qu'on peut faire avec certains produits. Pardon, il faut privilégier des trucs qui sont faciles à pouvoir transporter. Tout est pensé. Faut créer du marketing, une belle installation. Et là, pour le Grand Rimouski, il y a deux stations. Pardon, un petit chaton dans la gorge. C'est au Carrefour Rimouski que c'est proposé. Il y a encore au marché public de Rimouski. Je sais que sur la Côte-Nord, dans le passé, c'était aux Galeries Montagnaises. Et encore dans la Matanie, forte chance qu'il y ait aussi quelques entrepreneurs. On aura l'occasion de vous en parler, mais c'est de tout. Hein. On peut y aller du petit bracelet ou encore au savon, puis encore aux bijoux. Ma fille, avec ses amis, offre des mélanges d'épices. Alors, la grande journée des petits entrepreneurs, la 13e édition. Les inscriptions sont encore ouvertes. Ça vous donne un peu de temps, très peu, là, mais petitsentrepreneurs.ca pour les détails. Et lui, il poursuit toujours sa tournée fiscale dans l'Est du Québec, vendredi et samedi prochain. Rimouski, Rivière-du-Loup pour Vincent Vallière. Je marche qu'on me tombe dans le 100 000 matins.

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0: Et pour me sauver la vie pour une bonne partie de la semaine, on va rejoindre Sylvain Caron qui est avec nous. Salut Sylvain.
1: Comment ça va, Stéphanie?
0: Ça va bien, ça va bien. Là, c'est pas si pire que ça. Ben, je mets ça plus gros que ce lait, c'est sûr. Mais tu sais, je pense que pour pouvoir donner notre avis sur cette série avec le Canadien, faut le faire avec un peu de recul. Fait que le week-end nous a fait du bien pour pouvoir vous en parler à tête reposée ce matin.
1: Oui, parce que, bon, c'est certain que, bon, à lire sur les réseaux sociaux, ainsi de suite, bon, on en a qui sont un peu offusqués, le Canadien, on aurait pu se rendre plus loin, mais là, à un moment donné, tu l'as mentionné tantôt, faut garder la tête froide et se mentionner que qui aurait pu gager, hein, en début de saison,
0: jamais.
1: Le Canadien de Montréal aurait pu se rendre presque à la ronde ultime pour l'obtention de la Coupe Stanley. Là, donc, il fallait le faire. Et c'est un coup de chapeau pour une saison absolument extraordinaire, oui. Que ce soit en saison régulière ou en série pour le Canadien.
0: Mais si on fait juste reculer dans le temps, Sylvain, à chaque année, on se posait la question si on allait être en série. Là, on a été en série, puis on a fait une longue série. Donc, soyons positifs, regardons de l'avant. Puis les gars qui ont eu droit à des applaudissements en plus, parce qu'il y a quelques joueurs qui sont allés au Parc Jean Drapeau sur la scène de Lou Combs pour dire salut aux fans. C'était vraiment drôle de voir ça.
1: C'était vraiment le fun pour les joueurs du Canadien. Puis c'était bien mérité là, pour... il y en a qui sont allés de leurs commentaires sur les réseaux sociaux.
0: Qu'est-ce qu'ils ont dit? Je n'ai pas trop vu ça passer, moi, mais...
1: C'est parce qu'on fête et on vient de perdre. Non, c'est parce que regarde.
0: Et on doit.
1: Il y a de quoi fêter quelque part.
0: Ben oui.
1: On le mentionnait tantôt. Face aux Hurricanes, on peut y revenir rapidement, oui. Stéphanie, pour cette série face aux Hurricanes à Caroline. On savait que ça allait pas être une proie facile.
0: Non.
1: On commençait à s'apercevoir que le Canadien commençait à manquer un petit peu d'essence. Et là, on a pu s'apercevoir par la suite, quoi qu'on s'en doutait dans le cas de certains joueurs qui avaient des joueurs qui étaient blessés, là, c'est pas une excuse, mais pas du tout. Mais on s'aperçoit chez le Canadien qu'on a une coche à aller chercher pour se rendre jusqu'au bout, à tout le moins en finale de la Coupe Stanley. Puis là, je pense que cette série-là nous l'a fait apercevoir. Mm-hmm. Plus tard cette semaine, on pourra parler du bilan là, du Canadien, peut-être joueur par joueur. On pourra se concentrer là-dessus. Mais pour l'heure, franchement, c'est une saison exceptionnelle. Et les Kings, que je favorise d'ailleurs pour remporter la Coupe Stanley,
0: oui.
1: Si en passant.
0: Ah oui, est-ce que t'es rendu là dans ta réflexion?
1: Ah oui, je suis déjà rendu là. Ça commence demain soir. Oui, effectivement, les Hurricanes à Caroline avec leur système de jeu. Mm-hmm. Qui a été hyper solide face aux Canadiens. À partir du match numéro 2, ils ont instauré leur système bien plate à regarder, je le sais, mais hyper efficace. Et le seul bémol, dans mon cas, pour les Hurricanes de la Caroline, c'est devant le filet. Mais si jamais on fait le travail moindrement, là, j'ai l'impression qu'on sera capable d'aller chercher la Coupe Stanley en 6.
0: Ah, ben génial. Puis, parce que, tu sais, l'affaire qui est le fun aussi, c'est qu'à Vegas, on donne des bons shows. C'est à Vegas, on sait qu'on est capable de beurrer épais. Fait qu'on verra bien ce que les Golden Knights, puis encore tout ce qui est fioriture autour du monde de Sin City va nous proposer. Mais qu'est-ce qui est à surveiller, sinon, cette semaine? Hockey, bien sûr, les séries qui se poursuivent. Mais qu'est-ce qu'il y a d'autre aussi à l'horaire pour les fans de sport?
1: Ben, les fans de sport, tranquillement, pas vite. Faut pas oublier qu'il y a la Coupe du Monde aussi de soccer là, qui se profile. On continue de surveiller un peu à ce qui se passe avec les Blue Jays de Toronto qui ont des joueurs blessés là aussi à pu finir. ça aussi, on pourra en reparler en cours de route du début de saison de baseball pour les Blue Jays de Toronto. Donc, ça fait partie de quelques éléments qui sont à surveiller. Évidemment, bon, il y a encore du tennis à surveiller en cours de semaine, ainsi de suite. Et pour répondre à ta question du jour, effectivement, j'en regarde pas mal.
0: Moi, parce que je veux savoir la question, puis tu sais, vous, je la pose à Sylvain, mais je vous la pose à vous aussi, là. À part le hockey, à la télé, qu'est-ce que vous suivez, tu sais, pendant l'été? Est-ce qu'il y a des trucs que vous suivez à la télé dans le domaine sportif? Et j'ai l'impression que toi, tu suis tout, là.
1: Ben non. Parce que tu m'as dit hors d'onde de le ping-pong. Non, pas à ce point-là, quand même.
0: Je sais même pas si on offre ça à la télé, mais tout est possible, j'ai l'impression.
1: Oui, OK. Compétition internationale.
0: OK.
1: Mais non, merci. Mais non, tout ça pour dire que oui, j'essaie de surveiller le plus de sport possible, mais surtout le football aussi à l'automne. Mm-hmm. Les Canadiennes, par la suite, la NFL. Mais non, tout ça pour dire que je suis un passionné. L'été, je suis plus à l'extérieur aussi.
0: Je sais que tu t'occupes du baseball ici. Mais est-ce que tu joues aussi ou t'es vraiment comme...
1: J'ai pas le temps.
0: Non, c'est ça. T'es derrière, là. c'est dans le fond, t'es pas le receveur, mais t'es pas loin, là.
1: Ah, c'est à peu près ça. Le caméraman, celui qui dirige tout. D'ailleurs, ça commence ce soir à Rimouski à Pointe-au-Père pour la saison de balle.
0: Ah, génial. Et puis rapidement aussi, dans le monde du soccer, pourquoi on en parle autant d'avance de la Coupe du monde de la FIFA, tandis que le premier match du Canada commence le 12 juin prochain? Ben,
1: écoute, il y a évidemment, le soccer au niveau mondial, c'est immense.
0: Ben, hein? Ouais, c'est
1: écoute, ça prend toute la place. Mm-hmm. C'est le sport favori de bien des pays. Et ça vient nous chercher une certaine fibre chez nous, de part évidemment les gens qui demeurent maintenant au Québec et qui sont des fans de soccer.
0: Ouais. C'est vrai. Ouais, quand on regarde ça, c'est vrai que tu sais, il y a beaucoup de rassemblements. Même on regarde dans les grands centres ou avec la petite Italie qui se rassemble juste pour encourager leur équipe.
1: Exactement. Exactement. Donc c'est mondial. Évidemment que on met, écoute, le nombre de publicités là qui sont rattachées à la Coupe du Monde, des compagnies, vous voyez actuellement des promotions, des cibles, des ça. C'est immense la Coupe du Monde.
0: Ouais. Hey, merci beaucoup Sylvain pour ce court passage dans les 100 000 matins, mais court passage qu'on peut remettre à un plus long passage ce soir pour le trafic.
1: Sans faute.
0: Ah, ben, t'as donc bien fin. Tiens, parfait, on vient de régler ça aussi pour demain,
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1: Encore une fois, un grand merci d'avoir été là ce matin pour les 100 000 matins. On remet ça demain, encore une fois, sur le coup de 6 heures. Et ben, la bonne nouvelle, c'est que ben, je suis encore là pour un bon bout de temps, là, jusqu'à 9 heures pour le meilleur de la musique en avant-midi. On vous souhaite une belle journée. Profitez du soleil un peu partout dans l'Est.
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2: C'est une autre belle semaine qui s'amorce, semaine chargée, une semaine où la routine habituelle prend son cours, une semaine de congé. Merci d'être là à Haut pour le meilleur de la musique. Je suis Stéphanie Gagné avec vous partout au Québec jusqu'à midi. Et ce matin, on va vous présenter ces films à succès lors du dernier week-end dans les cinémas au Québec et partout en Amérique du Nord. Albums musicaux qui sont attendus pour le mois de juin. L'histoire d'une Québécoise de 29 ans qui a gravi l'Everest et a un été occupé pour Kent Hughes, directeur général du Canadien. Sinon, en musique, Francis de Grandpré, Oasis, Harry Styles à venir. Mais pour débuter le tout, Hold to My Family, de Cranberries, tout en douceur à haut.

La musique, ça fait partie de la vie. Je dirais que ça fait partie de mes petits bonheurs de la vie. J'ai choisi la bonne job, avouez. Mais je vais vous présenter ces artistes qui ont décidé, au mois de juin, malgré tout ce qui se passe dans le monde de l'industrie musicale, de nous offrir du nouveau matériel. Ça se passe dans quelques minutes, mais juste avant, I Will Wait, Mumford & Sons de 2012 à Oh!

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1: Quelques nouveautés musicales qui sont à venir en magasin ou encore sur les plateformes de streaming pour le mois de juin. Il y en a qui persistent et signent, comme Barry Manilow. Oui, légende vivante. Et avec une face bien potoxée, avec la légende américaine qui va lancer dans quelques jours un premier album après près de 15 ans. What a time avec Barry Manilow qui a 82 ans. Sinon, attendu pour le mois de juin prochain, Lizzo avec Bitch, son prochain album le 5 juin. Evanescence avec Century, plus de 30 ans après la formation d'Evanescence. Il n'y a pas de signe d'essoufflement, on en a des preuves. Sinon, Olivia Rodrigo qui nous offre du nouveau matériel et la formation The Strokes. Et ça, j'ai bien, bien hâte d'entendre ça. C'est sûr que je vous en parle. Oasis, Don't Look Back in Anger. Ça s'en vient pour le meilleur de la musique. Ah, oh.
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Le frisson qui vient à chaque fois que je l'entends. Le fameux merci de Carl Tremblay. Rien à voir avec l'air climatisé dans les studios, je vous le confirme. Version un peu plus piquante, abrasive de Capitaine Révolte, de ce classique de la compagnie créole. Ça fait rire les oiseaux. Ah oh! Alors ce lundi,

0: plusieurs de déçus, mais on a eu quand même le week-end pour se remettre de cette défaite du Canadien face aux Hurricanes de la Caroline. Mais bon, les gars nous ont donné un bon show, nous ont donné des séries quand même pas pires. Hein? Mais là, Kent Hughes, directeur général du Canadien, a quand même un été chargé. Un peu de paperasse à régler. Dans le Journal de Québec ce matin, on nous présente ces points qui seront dans la to-do list de Kent Hughes. Donc, ajouter du papier sablé en attaque, accommoder Samuel Montembeau, dire adieu à Brendan Gallagher, peut-être couper les ponts aussi avec Kirby Dach. La liste est longue, je vous le confirme. Journal de Québec pour les infos complémentaires. On est en route d'ailleurs vers vos infos. Youngblood, Zombie, ça s'en vient à haut.
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5: Dit, un homme a été arrêté après avoir braqué une arme sur une personne vers 18h45 samedi dans le stationnement d'une épicerie sur le boulevard Laure à Sept-Îles. Il n'y a pas eu de coup de feu, précise la porte-parole de la SQ, Elisabeth Marquis. Trois personnes ont été impliquées dans l'altercation. L'individu arrêté est toujours en interrogatoire avec les enquêteurs. Et puis, le triathlète Charles Paquette s'est classé cinquième samedi en Italie en série des championnats du monde. Je me sentais super fort, j'étais proche du podium, a-t-il soutenu en entrevue à l'agence Sportcom. L'athlète de Port-Cartier qui a participé aux Jeux olympiques de Paris a fini à 33 secondes du vainqueur et à 4 secondes de la troisième place et d'une médaille. 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

0: Et vous vous posez la question à savoir, ouais, comment ça, Stéphanie nous a pas dit qui avait gagné? C'est laissé passer pour Beauce Carnaval qui sera de passage chez nous cette semaine à Sept-Îles. Ben, sachez qu'il y a un problème avec notre machine à texto. Ouais, 418-724-9870, c'est le moyen de communiquer avec nous par texto et c'était la façon de procéder pour pouvoir mettre la main sur ce laissez-passer double. Mais bon, il y a un bug ce matin, c'est là qu'on vient de me le dire. Alors, vous pouvez m'appeler au 418-724-9870 tout de suite. Je prends le premier appel, tout simplement. Vous serez notre personne gagnante ce matin dans cette île par quartier. Voici Eminem, Youlosev, Lose Yourself pour le meilleur de la musique à haut, 99.1.
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vous sortez souvent pour aller voir un film au cinéma? Mais pour ceux et celles qui sont inspirés souvent de ce qui est populaire au grand écran, j'ai le box-office nord-américain à vous à présenter. Il y a eu des changements comparativement aux dernières semaines. Et juste avant, en musique, Red Hot Chili Peppers à haut.

En fin de semaine, portés par la génération Z, c'est ce qu'on précise, les jeunes spectateurs se sont rués en masse dans les salles de cinéma en Amérique du Nord pour voir le film d'horreur Backrooms. Juste voir la bande-annonce, et là là, je fais pipi dans ma culotte, je suis pas très courageuse face au film d'horreur. On y retrouve en deuxième place pour le box-office nord-américain Star Wars, Le Mandalorian et Grogu. Fréquentation qui a chuté quand même, mais toujours dans le top 3. Et sinon, Obsession, un autre film de frisson qui se retrouve en tête du box-office nord-américain. Le biopic à propos de Michael Jackson est toujours là en quatrième position avec les chansons qui sont à l'honneur dans le film. Pour l'avoir vu, le ceux et celles qui se posent la question, qu'est-ce qu'on voit? Les performances musicales, c'est ce qui prend le plus de place. La confrontation entre le papa, Joe Jackson, et encore la famille et les fils qui aussi est à l'honneur. Bon. On a fait le ménage pour pas tout nous montrer, je pense que vous le savez déjà, mais ça reste que c'est un incontournable à mon avis. Homewrecker Sunburst, ça s'en vient pour le meilleur de la musique. Ah oh.

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la couesse qui a à faire chez nous cette semaine ou encore dans les prochaines heures. J'ai une bonne liste à vous partager dans quelques minutes. Mais juste avant, Milky Chance, Naked and Alive pour le meilleur de la musique à haut.

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11: Dit, un homme a été arrêté après avoir braqué une arme sur une personne vers 18h45 samedi dans le stationnement d'une épicerie sur le boulevard Laure à Sept-Îles. Il n'y a pas eu de coup de feu, précise la porte-parole de la SQ, Elisabeth Marquis. Trois personnes ont été impliquées dans l'altercation. L'individu arrêté est toujours en interrogatoire avec les enquêteurs. Et puis, le triathlète Charles Paquette s'est classé cinquième samedi en Italie en série des championnats du monde. Je me sentais super fort, j'étais proche du podium, a-t-il soutenu en entrevue à l'agence Sportcom. L'athlète de Port-Cartier qui a participé aux Jeux olympiques de Paris a fini à 33 secondes du vainqueur et à 4 secondes de la troisième place et d'une médaille. 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

Ce matin, il y a eu conférence de presse un peu plus tôt pour faire le bilan de fin de saison avec le directeur général du Canadien de Montréal, Ken Hughes, et président des opérations hockey, Jeff Gorton, qui était là. Et on a pris le temps de remercier les partisans qui se sont fait remarquer par la Ligue au complet, mais pas juste la Ligue, même des personnalités ont voulu remercier les partisans les meilleurs au monde qui aident tellement les joueurs. Il dit, je pense qu'ils aident l'organisation au grand complet. Alors, vraiment, de quoi être très touché par ces bons mots. Green Day, en musique, à haut.

0: Ça m'impressionne énormément. L'ascension de l'Everest tout court, mais quand t'as 29 ans, puis que t'as jamais trop fait de sport, là, c'est exactement l'histoire de la Québécoise Emmanuelle Salambo-Degara qui a réalisé cet exploit-là d'atteindre le sommet de l'Everest avec oxygène à l'âge de 29 ans le 20 mai dernier. Elle est aujourd'hui athlète alpiniste, mais elle a commencé sa carrière comme avocate, travaillait jour et nuit, s'est rendu compte que son état de santé se détériorait, s'est lancé un défi de se reprendre en main. Et ça fait 5 ans de ça. Elle a commencé à bouger tranquillement, un premier marathon pour faire un 5 km. Et 5 ans plus tard, c'est là que ça l'a amené. Et elle ramasse des fonds pour la Fondation Fille Active, dont la mission est d'encourager les jeunes filles à adopter un mode de vie actif. Alors, une histoire très, très inspirante qui fait le tour du web. Imagine Dragon, it's time pour vous dans quelques minutes à peine. À haut!
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un plaisir de vous accompagner partout au Québec, peu importe où vous êtes, sur la route, à la maison ou encore ben occupé au travail, entre deux dossiers, toujours branchés à haut pour le meilleur de la musique.

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1: Ce fut ben agréable de vous accompagner encore une fois ce matin, surtout qu'on a de belles conditions météo à venir pour les prochains jours, les prochaines heures, avec le beau soleil, même de la chaleur. Je vous jure, ça sent la gougoune et les Bermudas de plus en plus. On se donne rendez-vous demain pour le meilleur de la musique en avant-midi. Il y a vos informations qui suivent dans quelques minutes. Et Richard Zetirois avec ses bons souvenirs. Les grands bazous partout au Québec. Ciao!
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8: Dit, un homme a été arrêté après avoir braqué une arme sur une personne vers 18h45 samedi dans le stationnement d'une épicerie sur le boulevard Laure à Sept-Îles. Il n'y a pas eu de coup de feu, précise la porte-parole de la SQ, Elisabeth Marquis. Trois personnes ont été impliquées dans l'altercation. L'individu arrêté est toujours en interrogatoire avec les enquêteurs. Et puis, le triathlète Charles Paquette s'est classé cinquième samedi en Italie en série des championnats du monde. « Je me sentais super fort, j'étais proche du podium », a-t-il soutenu en entrevue à l'agence Sportcom. L'athlète de Port-Cartier qui a participé aux Jeux olympiques de Paris a fini à 33 secondes du vainqueur et à 4 secondes de la troisième place et d'une médaille. 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
2: Ben salut tout le monde, bon début de semaine. Vous êtes en compagnie de Richard Z. Sirois et d'un accessoire de luxe, Sylvain Caron.
3: Et ça n'a aucun rapport avec mon salaire, soit dit en passant.
2: Sylvain, la production de ce show. Écoute, Sylvain, je ne sais pas comment tu te sens, mais moi, j'étais en position fœtale dans mon lit ce matin à penser à l'élimination du Canadien de Montréal. Toi qui as été choisi, monsieur optimiste matin 2022.
3: C'est encore vrai.
2: Que penser de l'élimination de notre belle équipe?
3: Ben écoute, on a affronté une équipe qui avait vraiment une coche au-dessus. Oui. Et ça a apparu, surtout après le deuxième match. Et puis écoute, ben on passe à autre chose pour ce qui est de cette série. Saison extraordinaire pour le Canadien de Montréal, malgré tout.
2: Dans une trentaine de minutes, tu nous feras un petit bilan de ce qui manque chez le Canadien de Montréal. Voici Lenny Kravitz avec Are You Gonna Go My Way, le meilleur de la musique. C'est toujours ici, à haut.

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1: Ben, le hit marquant aujourd'hui appartient au groupe The Cure. C'est une façon de souligner l'anniversaire de naissance de Simon Gallup, qui est le bassiste de la formation. Il est né le 1er juin 1960. 66 ans aujourd'hui. L'un des piliers du groupe, d'ailleurs, il est le plus ancien de la formation, avec Robert Smith, le chanteur au rouge à lèvres et aux cheveux bouclés.
2: Oui.
1: Groupe The Cure qui accède au temple de la renommée du rock en 2019.
2: Avec Robert Smith.
1: Oui, l'une de leurs plus belles chansons, selon moi, c'est celle qui s'en vient tout de suite. Voici The Cure avec Friday I'm in Love, le meilleur de la musique. C'est toujours ici à O.
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0: Ben, si c'est toujours le meilleur de la musique sur le réseau Arsenal Media, le plus grand radiodiffuseur au Québec. On a un quart d'heure non-stop devant nous avec, entre autres, les Foo Fighters et Muse. Ça va commencer avec Bon Jovi, une pièce qui s'appelle Bad Medicine. Et presque à chaque jour, je vérifie si la tournée va toujours avoir lieu. Et la voix de John Bon Jovi, ça marche encore, semble-t-il.
1: Oui, ben écoute, de la façon qu'ils ont placé les dates, ça va lui permettre de se reposer la voix là, entre deux.
0: Exact. Jamais deux soirs de suite en tournée pour Bon Jovi. Ça commence le 7 juillet au Madison Square Garden de New York. Dans un instant, Bad Medicine au meilleur de la musique.
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1: Il y avait les Foo Fighters avec Big Me au meilleur de la musique, expert sportif Sylvain Caron. Il manque quoi au Canadien de Montréal pour aller plus loin?
2: Ben, il en manque pas mal pareil.
1: Ben, exemple.
2: Ben, on peut y aller avec un joueur de centre pour le deuxième trio. Oui. Ça fait longtemps qu'on en parle. Défenseur droitier. Oui. Et je te dirais même, je sais qu'on pense à Rambacher, je sais qu'on pense à la relève de la défensive, mais le Canadien aura besoin d'un défenseur vraiment physique. Mobile aussi, je pense que le mot mobile fait partie de l'équation. Un allié pour le deuxième trio aussi, donc soit même le quatrième trio, parce qu'on s'entend là, Galli, c'est malheureusement Bobby. Ouais,
1: Gallagher, Lainé aussi probablement, peut-être Montembeau qui va partir.
2: Lainé aussi, Montembeau, on va sûrement l'échanger pour satisfaire. Ben, il a le droit d'aller jouer ailleurs aussi, parce que je pense qu'on va prendre le choix des deux gardiens recrues là, à Montréal. Donc, ce sera à suivre, mais il y a du travail à faire.
1: Et le conducteur de la Zamboni, je pense qu'il garde sa job.
2: On m'a dit que oui. Et les placiers aussi.
1: Voici Niagara avec 1 million d'années, le meilleur de la musique. C'est toujours ici à O.
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2: Ben, c'était les Cowboys fringants avec le Chac à Hector pour conclure ce show radio. Demain, entre autres, Jean Leloup, les Red Hot Chili Peppers et Weezer. Et on va parler du début de la série finale demain.
3: Ça commence demain.
2: On va faire nos prédictions. Merci Sylvain. Caron, la production de ce show radio. Je vous invite à rester à l'écoute des stations hautes du réseau Arsenal Média parce qu'ici, c'est toujours le meilleur de la musique. À demain tout le monde. Salut.
4: Bye.
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12: Codelo Sept-Îles respectera le jugement du tribunal administratif du logement et rétablira d'ici le 28 juin le service de repas à tous les jours pour les dîners et soupers pour ses locataires de la résidence Vents et Marées. Le comité recherche un opérateur qualifié pour dispenser le service. Interrompu le 1er février, Codelo poursuivra la recherche de solutions à moyen terme. Le service de repas accuse un lourd déficit, soutient le comité de développement du logement Codelo Sept-Îles. Et puis un homme a été arrêté après avoir braqué une arme sur une personne vers 18h45 samedi dans le stationnement d'une épicerie sur le boulevard Laure à Sept-Îles. Il n'y a pas eu de coup de feu, précise la porte-parole de la Sûreté du Québec, Elisabeth Marquis. Détail

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5: Olivier Poitras qui vous retrouve en ce lundi. Un gros merci d'être branché sur les ondes de haut, peu importe d'où vous nous écoutez. Toujours le fun de vous savoir là. Ouais, ben c'est ça, on est rendu dans le mois qui nous amène vers l'été et ça, honnêtement, ça fait du bien. Dans les prochaines minutes, ce qu'on aura en musique, entre autres, Jay Scott, ça s'en vient. Lou Combs, qui est à Montréal en fin de semaine avec Fast Car. Et tout de suite, c'est Matt Mason avec Downstairs. Bon lundi chez nous.

branché dans le meilleur de la musique. C'est Olivier Poitras qui vous accompagne jusqu'à 15h, jusqu'au trafic. Dans les prochaines minutes, on a entre autres la musique d'Alex Warren avec Fever Dream. Ça s'en vient. Et pour tout de suite, c'est le duo de Mumford & Son avec Oisier. Voici Rubber Band Man à haut.

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1: 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Dans les prochaines minutes, qui s'en vient, la musique de Sammy Sonic avec Closing Time.

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0: que le Canadien n'y est plus depuis vendredi soir. Combien d'entre vous vont suivre la finale de la Coupe Stanley entre les Hurricanes de la Caroline et les Golden Knights de Vegas? Je sais, il y en a plusieurs qui vont prendre pour Vegas. Pourquoi? Simplement parce que les Hurricanes ont battu le Canadien. Mais aussi, si on regarde du côté des Golden Knights, est-ce qu'on voudrait que Mitch Marner se venge des Maple Leafs sans gagner à la Coupe Stanley? Est-ce qu'on souhaite aussi une Coupe Stanley à l'ancien entraîneur-chef du Canadien de Montréal, Dominique Ducharme? Bref, ça commence demain soir, 20h, c'est en Caroline. Dans les prochaines, la musique de Youngblood, ça s'en vient.
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5: Codelo Sept-Îles respectera le jugement du tribunal administratif du logement et rétablira d'ici le 28 juin le service de repas à tous les jours pour les dîners et soupers pour ses locataires de la résidence Vents et Marées. Le comité recherche un opérateur qualifié pour dispenser le service. Interrompu le 1er février, Codelo poursuivra la recherche de solutions à moyen terme. Le service de repas accuse un lourd déficit, soutien le comité de développement du logement, Codelo Sept-Îles. Et puis, un homme a été arrêté après avoir braqué une arme sur une personne vers 18h45 samedi dans le stationnement d'une épicerie sur le boulevard Laure à Sept-Îles. Il n'y a pas eu de coup de feu, précise la porte-parole de la Sûreté du Québec, Elisabeth Marquis. Détails sur macotenord.com.

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un style musical qui fait son grand retour grâce à certaines applications auprès des jeunes. Lequel? Quand même assez surprenant, je vous en parle dans les prochaines minutes. Pour l'instant, ce qui s'en vient en musique, c'est Benson Boone avec Beautiful Things. Le meilleur de la musique, c'est ici, à O.

0: Semble-t-il qu'un style musical qui revient auprès des jeunes, un style qui revient plus populaire que jamais grâce à certaines applications où on peut soit écouter de la musique ou évidemment mettre des vidéos avec la musique, c'est le disco. Ouais, le disco qui est mort au début des années 80 et qui revit un peu grâce à certaines applications. Est-ce que les gens vont redécouvrir des Gloria Gaynor, des Donna Summer, ABBA, des Bee Gees, peut-être? Reste que c'est quand même surprenant, mais c'est pas mal dans un sens. Ça fait revivre une certaine époque. Voilà, dans les prochaines minutes, qui s'en vient, Miles Smith et Neil Horan, c'est avec Drive Safe. Je vous souhaite un excellent lundi sur nos ondes.
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Restez là dans les prochaines minutes, c'est le trafic. À compter de 15h, votre retour à la maison qui s'installe. Et à compter de 18h, les hits. Avec Chuck Noël, on se retrouve demain 13h. Je vous souhaite une bonne fin de journée sur nos ondes. Salut!

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19: Codelo Sept-Îles respectera le jugement du tribunal administratif du logement et rétablira d'ici le 28 juin le service de repas à tous les jours pour les dîners et soupers pour ses locataires de la résidence Vents et Marées. Le comité recherche un opérateur qualifié pour dispenser le service. Interrompu le 1er février, Codelo poursuivra la recherche de solutions à moyen terme. Le service de repas accuse un lourd déficit, soutient le comité de développement du logement. Codelo, Sept-Îles. Et puis, un homme a été arrêté après avoir braqué une arme sur une personne vers 18h45 samedi dans le stationnement d'une épicerie sur le boulevard Laure à Sept-Îles. Il n'y a pas eu de coup de feu, précise la porte-parole de la Sûreté

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programme, c'est qu'on aura une semaine presque parfaite pour le soubresaut de Dame Nature. Finalement, c'est tout le contraire de ce qu'on a vécu la semaine dernière. Hein? Et on s'en plaindra pas. On le vit pleinement au son de Oh! Partout dans l'Est du Québec. Sylvain Caron qui est avec vous pour les trois prochaines heures. Pas le temps de s'ennuyer. Évidemment qu'on va revenir avec bon cette rencontre et des joueurs canadiens de Montréal ce matin avec les médias et des gens de l'état-major qui ont pu jaser pendant quand même pas mal de temps à répondre à plusieurs questions, mais on n'a pas toutes les réponses. D'ailleurs, on pourrait y revenir avec ma collègue Stéphanie un peu plus tard pour ce qui est de la chronique. La game. Cinéma de plusieurs façons, parce qu'on aura le box-office un peu plus tard avec la question du jour, les souhaits d'anniversaire et nos éléments interactifs à vous proposer alors qu'on va commencer le show de cet après-midi sous le soleil, dans la bonne humeur, avec rien de moins que du Imagine Dragons et la chanson Radioactive qu'on vous fait entendre dès maintenant. Bienvenue à bord de vos différentes radios dans l'Est du Québec, au 99.1 CC des Ports-Quartiers, au 95.3 secteur de Matanie, au 98.7 du côté de Rimouski.

Yannick Grogu, on vous volera pas le punch dès maintenant, savoir comment le film s'est comporté au cours de la fin de semaine au box-office nord-américain. Il en sera question un petit peu plus tard tantôt, mais on a pu apprendre, si jamais vous avez vu le film, on n'a certainement pas reconnu les îles de la Madeleine à l'immédiat, mais oui, il y a des scènes, surtout à la fin là, du dernier Star Wars, tournées aux îles de la Madeleine. C'est ce qui a été rapporté par le Journal de Québec avec des paysages spectaculaires, vous le savez, hein, pour les gens qui ont déjà eu la chance d'aller faire un tour, comment c'est beau. Et d'ailleurs, on a profité de l'occasion pour tourner des images alors que la production est allée faire un tour en 2024. Et les gens qui ont été accueillis, évidemment, et on a donc gardé le projet secret du côté de Disney pour ce qui est du tournage, justement, dans notre beau coin de pays pour les dernières images de Mandalorian et de Grogu. Donc, quand vous allez voir le film, si jamais vous l'avez vu, c'est le temps de le revoir. Parce que les critiques, bon, quand même, aussi tout ça, c'est pas le meilleur Star Wars, mais n'empêche que pour les amateurs, on va dire que ça fait la job. Avec Somber en musique, ça, haut dans l'Est du Québec.

Je ne sais pas s'il y en a parmi vous qui avaient espéré avoir des billets pour aller voir Céline Dion pour cette tournée de spectacle ou sa résidence du côté de Paris. Ben, on a, au cours de la matinée, annoncé qu'il y a de nouvelles dates prévues entre le 8 et le 29 mai qui ont été programmées pour répondre à la demande sans précédent des fans. C'est ce qu'a indiqué son équipe dans un communiqué. Et à ces billets qui devraient être disponibles. Là, la petite problématique dans tout ça, c'est qu'on va recontacter ceux qui étaient, ceux et celles qui étaient sur la liste d'attente, à savoir s'il va rester encore des billets au bout du compte. Ça sera, ben, la réponse, on devrait l'avoir à compter de mercredi, puisque mercredi à vendredi, ce serait la période de vente de ces spectacles supplémentaires qui sont proposés pour Céline Dion du côté de Paris. Alors que nous, on va se concentrer sur les détails positifs, la météo pour une bonne partie de la semaine à part de ça. Tant qu'à être dans le positif, j'ai décidé de faire plaisir avec la formation américaine Offspring et un bon succès souvenir à vous faire entendre dans quelques instants.

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14: Météo. Peut-être que ce soir, on ne votera pas d'accord de chaleur avec le minimum à plus 2 degrés de risque de gel au sol pour cesser les porcatiers. Mais dire que ça se présente bien pour la balance de la semaine, là. Il n'y a même pas de précipitation en vue sur nos radars jusqu'à dimanche, imaginez. Ça, c'est pour le moment. On verra. Alternance sur les nuages. Demain, ça ressemble à aujourd'hui avec un beau 13 comme maximum. Et pour la journée de mercredi, à Sept-Îles et Port-Cartier, c'est la présence du soleil avec un maximum à 17 degrés. Et ce grand classique, The Offspring, à vous faire entendre.
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Ça met sur le piton, hein? Une bonne tonne comme ça avec Mike Demero et les belles collaborations à l'intérieur de Night in Paris, la version française. Alors qu'on va laisser la place à Noah Kahan au cours des prochaines, puis procéder à une première vague de salutations dans l'Est du Québec.

Un petit clin d'œil avant de parler d'un film qui est très attendu par les plus jeunes et je vous dirais même avec les plus vieux. Et peut-être même une artiste de renom qui pourrait être liée à cette production. On vous en reparle au cours des prochains instants. On salue les gens de Pavage Béton TC qui sont à l'écoute du côté de Sept-Îles et Port-Cartier. Gang du Super C pour le secteur de la Matanie et à le salon qui est Vézina du côté de Rimouski. Salut à vous autres avec Okoumé, grand classique, à l'enfant que j'aurai. À écouter ça haut dans l'Est.

0: bon bon train sur la possibilité qu'elle puisse rejoindre l'équipe des Histoires de Jouets 5. Vous savez que le film sera en présentation sous peu dans les salles de cinéma un petit peu partout à travers l'Amérique du Nord, et c'est un gros succès annoncé. Là, on se pose la question à voir l'affiche avec d'ailleurs le personnage de Cargill qui se retrouve tout près de cette affiche. Alors que, est-ce qu'elle sera pour prêter sa voix à un personnage ou elle a fait une chanson pour le film? Ça, ce sera à découvrir le 19 juin prochain pour ce qui est d'Histoire de Jouets 5, le film déjà très attendu par toute la famille. Ah oui, les petits comme les grands ports de son, j'adore ça, Histoire de Jouets, depuis longtemps. Hein? On a une fille adolescente, c'est ça que ça donne. Je demeure avec Stéphanie pour la chronique La Game dans quelques instants.
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15: Dix-neuf un.

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2: Et pour me sauver la vie pour une bonne partie de la semaine, on va rejoindre Sylvain Caron qui est avec nous. Salut Sylvain.
3: Comment ça va, Stéphanie?
2: Ça va bien, ça va bien. Là, c'est pas si pire que ça. Je mets ça plus gros que ce lait, c'est sûr. Mais tu sais, je pense que pour pouvoir donner notre avis sur cette série avec le Canadien, faut le faire avec un peu de recul. Fait que le week-end nous a fait du bien pour pouvoir vous en parler à tête reposée ce matin.
3: Oui, parce que, bon, c'est certain que, bon, à lire sur les réseaux sociaux, ainsi de suite, bon, il y en a qui sont un peu offusqués, le Canadien, on aurait pu se rendre plus loin, mais là, à un moment donné, tu l'as mentionné tantôt, faut garder la tête froide et se mentionner que qui aurait pu gager, hein, en début de saison,
2: jamais...
3: le Canadien de Montréal aurait pu se rendre presque à la ronde ultime pour l'obtention de la Coupe Stanley. Là. Donc, il fallait le faire. Et c'est un coup de chapeau pour une saison absolument extraordinaire, oui. Que ce soit en saison régulière ou en série pour le Canadien.
2: Mais si on fait juste reculer dans le temps, Sylvain, à chaque année, on se posait la question si on allait être en série. Là, on a été en série, puis on a fait une longue série. Donc, soyons positifs, regardons de l'avant. Puis les gars qui ont eu droit à des applaudissements en plus, parce que il y a quelques joueurs qui sont allés au Parc Jean-Drapeau sur la scène de Lou Combs pour dire salut aux fans. C'était vraiment drôle de voir ça. Là.
3: C'était vraiment le fun pour les joueurs du Canadien. Puis c'était bien mérité là, pour... il y en a qui sont allés de leurs commentaires sur les réseaux sociaux.
2: Qu'est-ce qu'ils ont dit? Je n'ai pas trop vu ça passer, moi, mais...
3: C'est parce qu'on fête et on vient de perdre. Non, mais c'est parce que, regarde, il y a de quoi fêter quelque part.
2: Ben oui.
3: On le mentionnait tantôt. Face aux Hurricanes, on peut y revenir rapidement, oui. Stéphanie, pour cette série face aux Hurricanes à Caroline. On savait que ça allait pas être une proie facile.
2: Non.
3: On commençait à s'apercevoir que le Canadien commençait à manquer un petit peu d'essence. Et là, on a pu s'apercevoir par la suite, quoi qu'on s'en doutait dans le cas de certains joueurs qui avaient des joueurs qui étaient blessés, là, c'est pas une excuse, mais pas du tout. Mais on s'aperçoit chez le Canadien qu'on a une coche à aller chercher pour se rendre jusqu'au bout, à tout le moins en finale de la Coupe Stanley. Puis là, je pense que cette série-là nous l'a fait apercevoir. Mm-hmm. Plus tard cette semaine, on pourra parler du bilan là, du Canadien, peut-être joueur par joueur. On pourra se concentrer là-dessus. Mais pour l'heure, franchement, c'est une saison exceptionnelle. Et les Kings, que je favorise d'ailleurs pour remporter la Coupe Stanley,
2: oui.
3: En passant. Là.
2: Ah oui, est-ce que t'es rendu là dans ta réflexion?
3: Ah oui, je suis déjà rendu là. Ça commence demain soir. Oui, effectivement, les Hurricanes à Caroline avec leur système de jeu. Mm-hmm. Qui a été hyper solide face aux Canadiens. À partir du match numéro 2, ils ont instauré leur système bien plate à regarder, je le sais, mais hyper efficace. Et le seul bémol, dans mon cas, pour les Hurricanes de la Caroline, c'est devant le filet. Mais si jamais on fait le travail moindrement, là, j'ai l'impression qu'on sera capable d'aller chercher la Coupe Stanley en 6.
2: Ah, ben génial. Puis, parce que, tu sais, l'affaire qui est le fun aussi, c'est qu'à Vegas, on donne des bons shows. C'est à Vegas, on sait qu'on est capable de beurrer épais. Fait qu'on verra bien ce que les Golden Knights, puis encore tout ce qui est fioriture autour du monde de Sin City va nous proposer. Mais qu'est-ce qui est à surveiller sinon cette semaine? Hockey, bien sûr, les séries qui se poursuivent. Mais qu'est-ce qu'il y a d'autre aussi à l'horaire pour les fans de sport?
3: Ben, les fans de sport, tranquillement, pas vite. Faut pas oublier qu'il y a la Coupe du Monde aussi de soccer là, qui se profile. On continue de surveiller un peu à ce qui se passe avec les Blue Jays de Toronto qui ont des joueurs blessés là aussi à pu finir. ça aussi, on pourra en reparler en cours de route du début de saison de baseball pour les Blue Jays de Toronto. Donc, ça fait partie de quelques éléments qui sont à surveiller. Évidemment, bon, il y a encore du tennis à surveiller en cours de semaine, ainsi de suite. Et pour répondre à ta question du jour, effectivement, j'en regarde pas mal.
2: Moi, parce que je veux savoir la question, puis tu sais, vous, je la pose à Sylvain, mais je vous la pose à vous aussi, là. À part le hockey, à la télé, qu'est-ce que vous suivez? Tu sais, pendant l'été, est-ce qu'il y a des trucs que vous suivez à la télé dans le domaine sportif? Et j'ai l'impression que toi, tu suis tout, là.
3: Ben non. Parce que tu m'as dit hors d'onde de le ping-pong. Non, pas à ce point-là, quand même.
2: Je sais même pas si on offre ça à la télé, mais tout est possible, j'ai l'impression.
3: Oui, c'est parfois.
2: Ah, OK.
3: Compétition internationale.
2: OK.
3: Mais non, merci. Mais non, tout ça pour dire que oui, j'essaie de surveiller le plus de sport possible, mais surtout le football aussi à l'automne.
2: Mm-hmm.
3: Les Canadiennes, par la suite, la NFL. Mais non, tout ça pour dire que je suis un passionné. L'été, ben, je suis plus à l'extérieur aussi.
2: Je sais que tu t'occupes du baseball ici, mais est-ce que tu joues aussi ou t'es vraiment
3: J'ai pas le temps.
2: Non, c'est ça. t'es derrière. terre, là. C'est dans le fond, t'es pas le receveur, mais t'es pas loin, là.
3: Ah, c'est à peu près ça. Le caméraman, celui qui dirige tout. D'ailleurs, ça commence ce soir à Rimouski, à Pointe-au-Père, pour la saison de balle.
2: Ah, génial. Et puis rapidement aussi, dans le monde du soccer, pourquoi on en parle autant d'avance de la Coupe du monde, de la FIFA, tandis que le premier match du Canada commence le 12 juin prochain? Ben,
3: écoute, il y a évidemment le soccer au niveau mondial, c'est immense.
2: Ben, hein?
3: Écoute, ça prend toute la place. Mm-hmm. Ça, c'est le sport favori de bien des pays. Et ça vient nous chercher une certaine fibre chez nous, de part évidemment les gens qui demeurent maintenant au Québec et qui sont des fans de soccer.
2: Ouais. C'est vrai. Ouais, quand on regarde ça, c'est vrai que tu sais, il y a beaucoup de rassemblements. Même on regarde dans les grands centres ou avec la petite Italie qui se rassemble juste pour encourager leur équipe.
3: Exactement.
2: Ouais, t'as bien raison.
3: Exactement. Donc c'est mondial. Évidemment que on met, écoute, le nombre de publicités là qui sont rattachées à la Coupe du Monde, il y a des compagnies, vous voyez là, actuellement des promotions, des cibles, des ça. C'est immense la Coupe du Monde.
2: Ouais. Hey, merci beaucoup Sylvain pour ce court passage dans les 100 000 matins, mais court passage qu'on peut remettre à un plus long passage ce soir pour le trafic.
3: Sans faute.
2: Ah, oh, ben, t'as donc ben fin. Tiens, parfait, on vient de régler ça aussi pour demain,
0: 7h10. 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

0: On n'a pas eu le temps d'en parler, mais on va le faire dans le monde du sport tantôt avec ce bilan du Canadien de Montréal au cours de la matinée, tant du côté des joueurs que du côté de l'organisation. Parlant des joueurs, il y en a un à qui, avec grande tristesse et beaucoup d'émotion, a semblé vouloir mentionner que c'est terminé pour lui à Montréal pour ce qui est de Brendan Gallagher. Donc, c'était vraiment touchant à voir sa vidéo. On pourra y revenir tantôt parce que, évidemment, qu'il y aura du sport en profil avec détails de la météo, d'autres salutations. Ma question du jour, c'est vrai, j'ai même pas eu le temps de vous la poser, cette question-là. On va le faire dès maintenant en répondant via texto par le 418-562-8181 ou simplement sur nos différentes plateformes de haut, à savoir parce que c'est la journée mondiale des parents. Et on vous demande de saluer vos parents ou même votre famille. Allez-y donc avec, encore une fois, notre numéro de texto sans frais. Avant de se rendre au sport, on a bloc information et aussi détails de la météo à surveiller tantôt.
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3: Bonne fin de journée. Codelo Sept-Îles respectera le jugement du tribunal administratif du logement et rétablira d'ici le 28 juin le service de repas à tous les jours pour les dîners et soupers pour les locataires de la résidence Vents et Marées. Le comité recherche un opérateur qualifié pour dispenser le service interrompu le 1er février. Codelo poursuivra la recherche de solutions à moyen terme. Le service de repas accuse un lourd déficit, soutient le comité de développement du logement Codelo Sept-Îles. Le ministère de la Sécurité intérieure interdit les feux à ciel ouvert en forêt ou à proximité depuis 13 heures ce lundi 1er juin sur la côte nord en raison des conditions qui sévissent présentement. Cette décision en collaboration avec la SOPFEU touche les 6 MRC de notre région. L'indice de danger d'incendie est passé à extrême sur le territoire nord-côtier aujourd'hui. Aucune pluie n'est prévue dans les prochains jours. Le cégep de Sept-Îles joint le réseau international U-Arctic, qui regroupe près de 200 universités, collèges et centres de recherche des régions nordiques et arctiques. Cette adhésion constitue une étape importante pour positionner notre établissement à l'échelle mondiale, affirme le directeur du cégep, David Baudin. Et puis un homme a été arrêté après avoir braqué une arme sur une personne vers 18h45 samedi dans le stationnement d'une épicerie sur le boulevard Laure à Sept-Îles. Il n'y a pas eu de coup de feu, précise la porte-parole de la

sportif, évidemment, qu'on fait un retour, bon, quand même très global de ce qui s'est dit ce matin lors de la conférence de presse, tantôt des dirigeants du Canadien avec Ken Hughes, Jeff Gorton, qui ont mentionné que le Canadien, évidemment, a causé la surprise à quelque part avoir une saison aussi phénoménale, mais il reste encore beaucoup de choses à faire pour améliorer le club et d'en arriver à des standards vraiment encore plus élevés pour une place, justement, à la finale de la Coupe Stanley, entre autres. Qu'est-ce qu'on va faire avec certains joueurs? Pour ce qui est de Demidov, on semble vraiment déterminé à régler le dossier assez rapidement. Même chose pour le coach Martin Saint-Louis. Du côté pour Kirby Dach, on est un peu plus évasif et malheureusement, pour les fans de Brendan Gallagher, mais avec grande émotion, il a annoncé carrément que c'était terminé pour lui du côté de Montréal. Puis on pourra y revenir, bien sûr, demain, d'ailleurs, avec notre chronique La Game. Je vais en parler à Stéphanie de ce qu'on devra faire chez le Canadien de Montréal. Les dernières heures ont été très mouvementées pour l'espoir Jack Pridham au lendemain de la conquête de la Coupe Memorial par son équipe. Alors qu'il a été échangé au Lightning de Tampa Bay par les Blackhawks de Chicago. En retour, Tampa a cédé un choix de troisième ronde en 2027. Au tennis, on peut mentionner que l'ex numéro un mondial, Serena Williams, lauréate de 23 titres en Grand Chelem, est absente du circuit depuis le US Open de 2022, va reprendre sa carrière la semaine prochaine, à son âge quand même, en double du côté de Queens. C'est ce qu'ont annoncé les organisateurs du tournoi londonien sur gazon. Donc, ça se veut quand même une bonne nouvelle de ce côté-là. Et pour ce qui est de Félix Auger-Aliassime, ce sont les deux seuls joueurs du top 10 encore en lice dans le tableau masculin pour le tournoi, donc pour Roland-Garros. Maintenant, en détail, la météo pour les prochaines heures. C'est relativement constant, stable dans l'est du Québec. Partiellement nuageux pour nos différents secteurs, rien de trop grave. Minimum à +2 du côté de Sept-Îles et Port-Cartier ce soir, par contre, avec risque de gel au sol. Pour le secteur de Rimouski, on a un faible 40% de risque d'averse ce soir, minimum à 7 degrés. Et pour celui de la Matanie, ce soir et cette nuit, c'est partiellement nuageux, très faible 30% de risque d'averse, avec un minimum à 7 degrés.

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1: On est dans la portion du trafic sur partout dans l'est du Québec, la deuxième heure avec des salutations évidemment à faire. On va pouvoir profiter de l'occasion pour parler aussi de cette fin de semaine avec Lou Combs, à sa présence du côté de Montréal qui a fait énormément jaser et on a un autre artiste qu'on tourne régulièrement chez nous sur qui fait beaucoup jaser, peut-être pas pour les bonnes raisons au cours des dernières heures. Évidemment qu'on va faire un retour et avec la chronique anniversaire, je vous rappelle, 418-562-8181 via texto pour souhaiter bonne fête à une personne chère et le box-office nord-américain. Quel film s'est retrouvé au numéro 1? Il y a une tendance assez lourde et j'en dirai pas plus long. Sinon, je vais vendre le punch. Je commence à faire ça. Question du jour, je vous le rappelle. Vos parents, faut les saluer. Ben oui, en utilisant nos portails de haut et via le 418-562-8181. Et aussi, ah ben oui, Stéphanie, pour les meilleurs moments des 100 000 matins, va nous proposer sa capsule Samouraï des Trouvailles avec Père de Nazra en souvenir à vous faire entendre. Merci d'avoir choisi Haut dans l'Est du Québec.

Tango est actuel. Collaboration de Good Charlotte avec Yellow Card sur les ondes haut dans l'Est du Québec. Il y a une tendance qui se dessine à tout le moins depuis quelques temps, même si on avait Star Wars qui avait dominé à sa sortie pour le box-office nord-américain. Ce n'est plus le cas, mais pas du tout, avec deux films d'horreur qui se retrouvent dans le top 3, donc pour les premières positions. Et donc Obsession, qui a connu beaucoup de succès au cours du week-end dernier, donc avec 3 week-ends d'exploitation, mais on continue d'inscrire des chiffres au compteur avec 26,4 millions de dollars. Au deuxième rang, ça veut dire que Star Wars glisse de la première à la troisième place avec 25 millions de dollars récoltés au cours de la fin de semaine, ce qui est décevant selon plusieurs spécialistes. Surprenant, peut-être pas nécessairement. Et c'est un autre film dans l'horreur, Backrooms, qui vraiment a amassé un chiffre incroyable de 81,5 millions de dollars aux États-Unis lors de ses 3 premiers jours en salle. Et je peux vous dire sincèrement que dans l'Est du Québec, ce sera très populaire aussi au cours des prochains jours au cinéma. Bon, vous n'avez pas eu le temps d'aller faire un tour au cours de la fin de semaine. C'est peut-être le bon temps de se reprendre. Puis, fort à parier qu'on devrait avoir des critiques là-dessus bien prochainement. C'est le nouveau numéro 1 au box-office nord-américain.

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0: Il va s'en dire également. On va pouvoir vous revenir avec les anniversaires. Ça aussi, c'est à surveiller un petit peu plus tard tantôt. Celui qui a véritablement mis le feu aux poudres sur le parc Jean-Drapeau pour la présentation de ces deux spectacles au cours de la dernière fin de semaine. Vendredi, on a dû faire changement à l'horaire pour lui laisser toute la place, pour éviter aussi les orages, parce qu'elle a tombé quand même de bonne aussi dans la région de Montréal vendredi. Et samedi, vous avez vu les images sur les réseaux sociaux, alors qu'il a accueilli et les joueurs du Canadien de Montréal et celui les joueuses de la victoire de Montréal pour deux spectacles très appréciés. C'est pour cette raison que je voulais lui faire un clin d'œil après les détails de la météo, alors que l'excellent Lou Combs nous propose un de ses grands succès.
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0: À surveiller ce soir, ben rien trop compliqué. Là, c'est un ciel partiellement nuageux. Peut-être ce qui retient l'attention. C'est le minimum à plus 2, le risque de gel au sol pour sortir les ports quartiers ce soir et cette nuit. Donc, à prendre bonne note. Mais pour le reste, ça va très bien. À alternance soleil-nuage pour la journée de demain. On a un maximum similaire à la journée d'aujourd'hui à 13 degrés. Alors que mercredi, au plus long terme, on dépasse les normales de saison avec un beau 17 et du soleil à part de ça. Parlez-moi ça avec nos cons, hein, pour ajouter au cadeau.

Anniversaire, je vous rappelle que vous avez l'occasion de souhaiter bonne fête à une personne chère en composant le 562-562-88-562-81-81 pour nos textos partout dans l'Est du Québec. Je vais faire une petite tournée rapide. On aura une tournée plus complète au cours de la prochaine heure, mais pour quelques activités qui sont à surveiller un peu partout à travers l'Est du Québec, et ce sera le cas pour ce jeudi 16h à l'Hôtel Rimouski. D'ailleurs, ça me permet de saluer toute l'organisation pour l'expérience 20 bulles spiritueux au profit de la Maison Marie-Élisabeth. Donc, c'est un événement sous le signe de découverte et du plaisir, et surtout pour une topinouche de bonne cause. Donc, on salue à les gens là-bas, et à vous dire que du côté de Sept-Îles, ce sera à surveiller au cours de la fin de semaine, le 6 juin, la course des couleurs 2026 avec l'Institut d'enseignement de Sept-Îles qui vous invite à cette troisième édition de leur course des couleurs Boulevard Laure, Sept-Îles, entre 8h et 9h. Donc, manquez pas ça. Et puis, on a aussi du côté de la Matanie au Cégep de Matane, à l'auditorium du Cégep de Matane, ce 6 juin. Donc, vous allez pouvoir passer une magnifique soirée en spectacle avec et le spectacle Pourquoi chanter? Donc, vous allez pouvoir vous procurer vos billets aux Folies de Julie pour le spectacle présenté le 6 juin prochain. Puis, comme je le mentionnais tantôt, on aura bien d'autres activités à mentionner au cours de la prochaine heure. Là, on va se concentrer sur les anniversaires tantôt.

fêter Aude Blais également, que je veux saluer. Hugo Desjardins, hey, c'est sa fête aujourd'hui, l'ami Hugo. Profitez-en bien. Jean-René Gosselin également fait partie de nos fêtés pour cette journée. Donc, la première du mois de juin, faut pas l'oublier. Et là, ça ressemble à un mois de juin. Alors là, parlez-moi de ça. Et puis, on va pouvoir vous proposer dans quelques instants à notre bonne amie du matin, qui est en solo cette semaine. Elle fait ça comme une grande, évidemment, à Stéphanie, qui sera des nôtres pour nous proposer sa chronique du jour avec... parce que vous savez que c'est une spécialiste des trouvailles. La samouraï du seconde main sera des nôtres dans quelques instants, alors qu'on va poursuivre nos salutations un peu partout à travers l'Est du Québec et aussi les New Cities en vedette musicale. C'est à surveiller ça. 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

0: Speak.
1: Ouais, ça sauve ma vie, ça. Ces belles recherches que je fais à temps partiel pour pouvoir vous gâter avec, oui, la samouraï du seconde main. Ça, c'est une job à temps partiel. Je fouille sur les marketplaces de ce monde pour voir les petites annonces, pas piquer des verres, les gens qui ont des pitchs hors de l'ordinaire, question de nous proposer leurs produits. Et c'est une montre intelligente que j'ai trouvée, proposée par Caroline sur Rimouski, plein de choses à vendre. Elle dit, j'ai acheté en double la montre Smart Watch. Ça aurait plutôt l'air ridicule en mettre une dans chaque poignet. Alors, elle est identique à la photo qui lui a été proposée encore dans son emballage TP, vous dire. Tu sais, elle voulait être sûre d'avoir sa montre. 80$ négociable. J'avoue qu'une montre par poignet, ça fait quelqu'un d'un peu intense pour suivre de près ses battements cardiaques et ses performances. On a aussi Mirani qui offre le tout. Et là, ça me rappelait des très bons souvenirs. Une vieille boîte à lettres. Tu sais, boîte à lettres qu'on pouvait voir verte en espèce de tôle, mais tu sais, endurante, là, avec le vert qui était à l'honneur et non pas les couleurs de Poste Canada qui sont rouges et grises maintenant, avec même des cadenas qu'on pouvait mettre dans les boîtes postales. Alors, c'est 150$ pour les tripeux de vintage. Ça peut faire un rangement un peu exotique dans une maison aussi. C'est Mirani qui offre le tout, cette vieille boîte aux lettres que je trouvais vraiment, vraiment très cute. Mais bon, petit coup de peinture ferait quand même une bonne différence. Hey, sinon, là, ça me rappelait des souvenirs de fou, ça. Vous savez, il me semble qu'à l'époque, là, peut-être que je me trompe, mais les cadeaux de joyeux festin ou encore les cadeaux donnés dans les McDonald's de ce monde, c'était sa coche. Je me souviens qu'on avait les petites figurines pour les Fraggle Rock là, que j'ai eu. J'ai eu toute la collection parce que pas qu'on allait si souvent chez McDo, mais je tripais moi sur les Fraggle Rock puis pas à peu près. Mais là, j'ai trouvé la petite peluche de Miss Piggy qui avait la petite robe rouge, la petite capine et encore les yeux un peu tristounets. Miss Piggy, ça date des années 80, je dirais 80, début 80. 90, très propre maison non-fumeur. C'est Marie-Ève Beaupré qui offre le tout pour 6$. Puis j'avoue que ça me rappelait des bons souvenirs de voir ça. Et sinon, petite dernière, bac de recyclage et bac de poubelle pour le bureau. 6$ pour les deux, ça c'est tel que tel. Puis ça reste un bon deal en soi. Mais c'est que sur la photo en question, il y a le chat des propriétaires qui est en beau Saint-Sifflette qui monte des dents puis qui veut rien savoir. Plusieurs ont commenté, le chat est en beau, s'il vous plaît. Donc, ça sent la vengeance. Même le chat trouve que c'est cher pour d'autres commentaires qui sont accumulés, mais ça marche tout le temps. Un animal, c'est une photo de truc à vendre, ça marche. Là, souvent, les propriétaires disent, n'est pas inclus avec les dents que le chat nous fait, on veut pas l'avoir en bonus. Avec les propositions que je viens de vous faire comme samouraï du seconde main. Mais j'en ai toujours en banque. Là, j'ai vidé comme une petite réserve. Mais il y a d'autres choses qui me restent. Puis si vous avez des propositions complémentaires, des belles trouvailles que vous faites, hey, on ne gêne pas, vous m'envoyez le tout même personnellement sur les réseaux sociaux, Stéphanie Gagné via Facebook. Et je me prends un plaisir à regarder ça à tout moment de la journée. 8h27, bon matin!

0: avec la gang de Civisco Sept-Îles. Salutations à vous autres, les employés de la ville de Sept-Îles et aussi les employés de la ville de Port-Cartier, Saint-Paul-Chicane. On vous salue, bien sûr, bien branché sur O. Également du côté de la Matanie, on a Location Sport, Rick Saint-Louis. Il y a aussi Salimani qu'on veut saluer, la gang du Kia Matane et du Bistrot, le Capitaine, que l'on salue. Et pour ce qui est du secteur de Rimouski, là aussi, il y a des beaux coucous à faire pour le club piscine Marcel Dionne, Ferme Landry, Athée également, qu'on veut saluer, et un salon de quai où il fait bon s'amuser, le salon de quai Vézina. Merci d'être bien branché à O, la gang. On vous aime de même avec question du jour que je vais vous reposer un petit peu plus tard tantôt. Là, on va se concentrer sur le bloc information, un peu de météo et du sport aussi. Parce que la finale, c'est vrai, commence de même la Coupe Stanley.
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6: 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Avec des dizaines d'adresses inscrites, les chercheurs d'aubaines et de trouvailles auront de quoi se satisfaire. 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Bon magasinage!
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4: Bonne fin de journée. Codelo Sept-Îles respectera le jugement du tribunal administratif du logement et rétablira d'ici le 28 juin le service de repas à tous les jours pour les dîners et soupers pour les locataires de la résidence Vents et Marées. Le comité recherche un opérateur qualifié pour dispenser le service interrompu le 1er février. Codelo poursuivra la recherche de solutions à moyen terme. Le service de repas accuse un lourd déficit. Soutient le comité de développement du logement Codelo Sept-Îles. Le ministère de la Sécurité intérieure interdit les feux à ciel ouvert en forêt ou à proximité depuis 13 heures ce lundi 1er juin sur la côte nord en raison des conditions qui sévissent présentement. Cette décision en collaboration avec la SOPFEU touche les 6 MRC de notre région. L'indice de danger d'incendie est passé à extrême sur le territoire nord-côtier aujourd'hui. Aucune pluie n'est prévue dans les prochains jours. Le cégep de Sept-Îles joint le réseau international U-Arctic, qui regroupe près de 200 universités, collèges et centres de recherche des régions nordiques et arctiques. Cette adhésion constitue une étape importante pour positionner notre établissement à l'échelle mondiale, affirme le directeur du cégep, David Baudin. Et puis un homme a été arrêté après avoir braqué une arme sur une personne vers 18h45 samedi dans le stationnement d'une épicerie sur le boulevard Laure à Sept-Îles. Il n'y a pas eu de coup de feu, précise la porte-parole de la SQ.

petite nouvelle de tennis parce que on va retrouver Félix Auger-Aliassime dans le carré d'as pour ce qui est du tournoi. Donc, et à Roland Garros, alors qu'il a battu donc son adversaire Tabilo au cours des dernières heures en 3 manches. Donc, victoire qui va lui permettre d'ailleurs de rejoindre Alexander Zverev peut-être dans le carré d'as. Donc, ce sera à surveiller de ce côté-là. On va revenir avec du tennis un peu plus tard tantôt parce que vous comprendrez que le Canadien de Montréal a volé la vedette au cours des dernières heures avec une rencontre de l'état-major et aussi des joueurs de façon individuelle. Et donc, il y a plusieurs questions qui sont encore sans réponse, vous comprendrez. Il y a des certitudes, par contre, Brendan Gallagher, de façon très triste, a annoncé un peu que c'était terminé pour lui avec le Canadien de Montréal. Donc, il est à la recherche d'une nouvelle avenue. On veut consentir des contrats le plus rapidement possible à Demidov. Ça, c'est sûr et certain que c'est sur la carte du Canadien. Et s'entendre aussi avec Martin Saint-Louis pour un contrat à plus long terme. On a été évasif pour ce qui est de Kirby Dach. Et on verra pour d'autres joueurs là, comment ça va se dessiner pour améliorer l'équipe, parce qu'il faudra le faire, bien sûr, et ce sera à suivre de ce côté-là. On ne veut pas sacrifier l'avenir du club pour un joueur dès maintenant, mais ce sera à suivre. On est toujours à l'écoute pour ce qui est de l'état-major du Canadien de Montréal. Et à vous dire que les dernières heures ont été mouvementées pour l'espoir Jack Pridham, puisqu'il est passé, parce qu'il vient de remporter la Coupe Memorial avec son équipe, les Rangers de Kitchener. Ses droits ont été échangés au Lightning de Tampa Bay par les Blackhawks de Chicago en retour d'un choix de troisième ronde en 2027. Et je termine avec, de retour au tennis, l'ex-numéro 1 mondial, Serena Williams, qui va faire un autre retour au jeu. Elle, qui est absente depuis le US Open en 2022, elle va reprendre sa carrière la semaine prochaine en double au Queen, c'est ce qu'ont annoncé les organisateurs du tournoi londonien sur gazon. Maintenant, notre gazon, comment se porte-t-il pour les prévisions d'Environnement Canada? Ça va bien, hein? Écoutez, c'est des petits risques d'averse, là, ciel partiellement nuageux pour ce qui est de Rimouski, entre autres, mais c'est une belle soirée en perspective. Faible 30% aussi pour les risques d'averse. Matane, on est aux alentours des minimums à 7 degrés ce soir et cette nuit pour les deux secteurs. Plus frais, cette île des Ports-Cartiers. C'est une belle soirée partiellement nuageuse, mais un minimum à +2 et risque de gel au sol.

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1: Ben, ça s'est bien passé sur les routes. Jusqu'à maintenant, tout le moins, rien de majeur recensé par la Sûreté du Québec. Ça, c'est de bon augure. Hey, parlant de route, demain, il faut pas oublier que les travaux d'entretien qui vont entraîner la fermeture complète de l'autoroute 20 dans les deux directions mardi et également mercredi entre 8h30 et 17h dans le secteur entre l'avenue industrielle et commerciale à Rimouski et l'avenue du Père Nouvelle à Saint-Anathède-Lessard. Donc, prenez-en bonne note si vous avez à transiter dans ces secteurs. Question du jour, toute simple. Saluez vos parents ou votre famille. Ben, on va pouvoir faire ça au cours des prochains instants. Avec grand bonheur à part de ça, on va en saluer du monde. Et quelques petites idées de séries à suivre actuellement sur quelques plateformes. Et notre enfant terrible, je le présente souvent comme ça dans le monde du country, Morgan Wallen, qui a fait des siennes au cours des dernières heures, en plus d'une tournée des activités dans l'Est du Québec. Donc, on vous propose ça avec, évidemment, aussi, application pour réussir des road trips. Et c'en est une chanson de road trip qu'on vous fait entendre pour la tune qui punch.
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1: Et c'était un tournant pour ce qui est de la formation américaine Van Halen. En décembre 1983, alors qu'on lançait l'album, sixième album en carrière, 1984, qui a connu un immense succès grâce à cette chanson. D'ailleurs, au début, les membres du groupe n'étaient pas tous unanimes à utiliser du synthétiseur comme ça, avec du Van Halen, avec du synthé. Je peux vous dire que le résultat était plus que probant. C'est leur chanson la plus populaire en carrière, avec Jump, pour la toune qui punch.
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2: Oh. Des salutations à faire aux parents de Caroline Coulombe. Elle veut saluer Louise Gauthier et son papa, malheureusement, maintenant décédé, Jean Coulombe. Donc, bonjour à Mme Louise Gauthier de la part de ta fille. Nathalie Lacasse également qui veut saluer Christiane Gauthier, sa petite maman d'amour, la meilleure du monde, selon ses propres dires. Et Sabrina Charret qui veut saluer Pauline Blouin. Salutations à tout ce beau monde et merci d'être fidèle à Haut Partout dans l'Est du Québec. On va parler tantôt bas with Morgan Wallen, l'enfant terrible du country. Il a fait des siennes encore une fois au cours des dernières heures. Et entre-temps, Louise attaque et là, vedette.

0: notre trafic de ce lundi, première journée du mois de juin. Morgan Wallen a fait des siennes. Il a même renversé un piano après avoir rencontré des problèmes techniques au cours d'un concert au cours du week-end. Il n'était pas content de son piano, mais pas du tout. Pendant qu'il interprétait sa chanson Sand in My Boots au piano, il a semblé de plus en plus agacé parce que, bon, finalement, la sonorité faisait pas son affaire. Et il a chanté le reste du titre a cappella. Et à part la suite, a perdu patience auprès du pauvre piano qui en a subi les conséquences. C'est un enfant terrible parce que c'est pas ses premières frasques. Hein? En 2024, au mois d'avril, lui qui avait été arrêté pour avoir jeté une chaise depuis le toit d'un bar à Nashville, il a plaidé coupable à deux chefs d'accusation de mise en danger imprudente et avoir été condamné à suivre un court programme dans un centre d'éducation sur la conduite en état d'ivresse. Donc, il n'en est pas à ses premières armes, l'ami Morgan Wallen, quoique il nous propose toujours de la bonne musique, par exemple, comme celle qu'on va entendre dans quelques instants, le Green Day.
1: Ce qui s'en vient, encore des...

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12: Météo. Alors ce soir, pas chaud nécessairement, hein, parce qu'on a un minimum à plus 2 degrés avec un risque de gel au sol pour le secteur de Sept-Îles et Port-Cartier avec un ciel partiellement nuageux. Mais dès demain, on retrouve une journée similaire à aujourd'hui en enlevant même les risques d'averse, alternant soleil et nuages, bon maximum à 13 degrés. On dépasse les normales de saison pour la journée de mercredi parce que les normales de saison, c'est à 15 degrés à ce temps-ci de l'année. On atteint un beau maximum à 17 au long terme pour mercredi, surtout qu'on aura la présence du soleil mur à mur. Ça, c'est une bonne nouvelle.

magnifique chanson de Green Day en souvenir partout dans l'Est du Québec sur O avec Sylvain Caron qui vous accompagne jusqu'à 18h et qui vous propose, on parlait de road trip tantôt, je sais pas si vous avez profité de la fin de semaine pour en faire un road trip, pourquoi pas, et les applications à proposer par François Charon pour réussir son road trip. Évidemment, Google Maps pour planifier son trajet après ma barre, mais par la suite, il y a d'autres applications qui peuvent nous faciliter la vie, entre autres Waze, hein, pour éviter le trafic, ça peut nous sauver du temps. Et de la patience aussi. Et donc, pour trouver l'essence la moins chère, on peut se fier sur Gas Buddy par la suite. Ça aussi, ça peut être fort intéressant. Et PlugShare pour trouver des bornes de recharge, si vous avez des voitures électriques. Et Road Trippers pour découvrir des arrêts intéressants pendant votre parcours, pendant votre road trip. Et si vous êtes en van, en VR ou pour le camping, ben il y a Park4Night aussi qui va vous permettre de trouver des endroits de prédilection et surtout légal pour pouvoir vous stationner. Je pense que c'est pas mal le plus important à travers tout ça. Et nous autres, sur O, parce que vous pouvez nous synthétiser de partout via nos sites Internet. Si jamais vous pouvez le faire via les ondes, ben dites-vous qu'on est là pour vous faire entendre la meilleure musique de road trip. Matt Mason s'installe. Et dans

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1: Et à voir sur quelques plateformes. Vous connaissez le biopic qu'on vous en parle depuis tellement longtemps pour ce qui est de Michael Jackson, peut-être que vous avez même vu le biopic en question. Là, dites-vous qu'il y a un documentaire Michael Jackson, The Verdict, qui est disponible sur Netflix à compter de mercredi. Avis aux intéressés. Il y a Fear Factor Celebrity aussi qui est présenté sur Crave dès vendredi. Donc, c'est le cas, vous en dit. Et donc, ça fait partie un petit peu des téléséries qui sont à regarder. One Tree Hill également, les frères Scott. Qui sont sur Netflix aussi, avis aux intéressés. De ce côté-là, une petite tournée rapide, là, mais je sais que le documentaire sur Michael Jackson, lui, devrait devenir peut-être un des plus populaires sur Netflix au cours des prochains jours, j'en suis persuadé. Avec tantôt une petite tournée des activités dans l'Est du Québec.
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2: Oh! Il y a tellement de choses à faire cette semaine dans l'Est du Québec. On a décidé de scinder le tout en deux parties pour aujourd'hui. J'en ai dévoilé quelques-unes de ces activités tantôt au cours de l'heure précédente. Et on va poursuivre avec d'autres activités, entre autres la journée d'échange et achat de plans qui sera proposée samedi prochain, le 6 juin de 10h à midi, au hall du cégep de Matane en collaboration avec la ferme citoyenne de la Matanée. Et il y a de la balle molle ce soir dès 19h15 au stade du Rempart avec la division mixte de la Ligue de balle de l'Est. Maintenant, on peut aussi mentionner du côté de la Matanée qu'il y a le Gaspésian Metal Fest à vie aux amateurs du style. 5 au 7 juin prochain, ce sera au Centre d'art Le Barachois. Cette île maintenant, beaucoup de spectacles à surveiller, beaucoup de choses en profil avec... à proposer le spectacle de Dave Fenley, c'est vrai, c'est à la salle GMD, pour ce qui est de ce soir et demain soir à 20h, bon spectacle. Et il y aura la présence de Maxime Landry, d'Annie Blanchard un peu plus tard, donc le 5 juin à 20h, toujours au même endroit. Et la présence de Beauce Carnaval du côté de Ouachat, Sept-Îles, au stationnement arrière des Galeries Montagnaises. Et ça s'en vient là, c'est après-demain, du 3 au 7 juin, pour faire plaisir aux petits et grands pour ces différentes activités. Et du côté de Rimouski, il y a le duo Major Morin qui sera de passage jeudi soir à la salle des Jardins de Rimouski. C'est chez Spectacle qu'on a les détails de ce côté-là. Et une belle occasion de faire un geste pour l'environnement ce samedi dès 9h. Avec la grande journée de nettoyage des berges dans la Métis, il y a plusieurs municipalités qui sont participantes. Saint-Angèle-de-Mérissy, Saint-Gabriel, Grand-Métis, Sainte-Flavie, Mont-Joli. Donc, ça vaut la peine donc de prêter main forte selon ces différents secteurs. Et là, ben, ça touche quand même beaucoup de régions touchées par votre radio. Oh! Et il y a la sortie cycliste de la série Les Mollets Salés ce mercredi soir, 17h45. Le départ est donné à la boutique Vélo plein air sur l'avenue de la Cathédrale à Rimouski. C'est annulé en cas de pluie. Pour le moment, on se croise les doigts. Dame Nature semble de notre bord.
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à surveiller au cours des prochaines heures. Bien sûr qu'on aura notre question du jour qui est déjà sur nos différentes plateformes en vue de l'émission de demain des 100 000 matins avec Stéphanie qui est en solo. L'ami Mathieu qui est en vacances cette semaine. Profitez-en, mon chum, sans problème. Et c'est pour cette raison que pour une bonne partie de la semaine, je vais accompagner Stéphanie pour la chronique La Game. Puis on va revenir justement sur ces rencontres de presse des dirigeants et des joueurs du Canadien de Montréal au cours de la matinée. Donc on va reparler avec Stéphanie demain avec des cadeaux aussi dans le cadre des quiz judo. Je laisse Stéphanie vous expliquer tout ça demain matin dès 6h dans notre émission des 100 000 matins. D'ici là, ben moi, je vous retrouve demain midi avec Richard Zetirois pour la présentation de nos grands bazos. Et bien évidemment, comme à l'habitude, 14h55, justement demain, notre ami Richard aura la chronique, la tournée de l'actualité dans le monde de la musique rock avec sa chronique habituelle du mardi. Et d'ici là, on a les hits qui s'amènent. Sylvain Caron vous dit bye-bye. À demain.

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5: Codelo Sept-Îles respectera le jugement du tribunal administratif du logement et rétablira d'ici le 28 juin le service de repas à tous les jours pour les dîners et soupers pour ses locataires de la résidence Vents et Marées. Le comité recherche un opérateur qualifié pour dispenser le service. Interrompu le 1er février, Codelo poursuivra la recherche de solutions à moyen terme. Le service de repas accuse un lourd déficit, soutient le comité de développement du logement, Codelo Sept-Îles. Et puis, un homme a été arrêté après avoir braqué une arme sur une personne vers 18h45 samedi dans le stationnement d'une épicerie sur le boulevard Laure à Sept-Îles. Il n'y a pas eu de coup de feu précise. La porte-parole de la Sûreté du Québec, Elisabeth Marquis. Détails sur macotenord.com.

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4: Bon début de soirée, mon nom est Chuck et on est ensemble pour la prochaine heure avec des numéros 1 des 30 dernières années. Déjà la première édition des hits du mois de juin 2026. Et on va fêter ça dans les prochaines minutes avec du Noah Can, Stick Season. On en va aussi dans les prochaines minutes la musique des 21 Pilots pour Stressed Out. Et on commence ça, car j'ai que le temps passe vite, là. 35 ans pour cette chanson-là cette année. It smells like Teen Spirit. The Nirvana, c'est le meilleur de la musique à haut. Oh.

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Dans les hits, on aura Leave a Light On de l'Écossais Tom Walker. On a aussi Homewrecker, Summer, ça sent bien. Et la chanson qui a été utilisée pour le nouveau film de peur, le sixième de la série, qui sort vendredi, M&M et Without Me, a été choisie pour être dans la bande sonore de ce prochain film de Scary Movie qui s'en vient. On l'a dans les hits sur le meilleur, la musique à haut.

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1: À venir dans les hits, on a du Lost Frequencies et One Republic qui est connu depuis 2007. Mais avant ça, ils avaient quand même un petit succès à partir de 2002 sur MySpace. C'est vraiment une autre époque. Mais c'est vraiment en 2007 qu'on les a connus avec une chanson qui s'appelle Apologize. Une première version est sortie par la suite. Timbaland les a signés sur son étiquette de disque pour faire un remix par la suite. Et c'est devenu un super méga hit. Il y a eu plein d'autres numéros 1 pour le band One Republic par la suite. It Follows Myself, Counting Stars. Il y a eu Stop and Stare aussi qui a eu du succès. Secrets, Good Life. Hey, je pourrais en nommer de même pendant longtemps. Et la toune qui a fait démarrer tout ça, c'est Apologize. Timbaland et One Republic s'en viennent.
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Quand je pars de Francis de Grand Prix, ça sent bien dans les hits. Le temps d'écouter une chanson qui a marqué une génération, puis une chance que pour la plupart de nous autres, on parlait pas trop anglais quand c'est sorti cette chanson-là. C'est le Bad Touch, Blood on Gang sur le meilleur de la musique à... Oh!

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1: C'est tout pour les hits. On se retrouve demain 18h pour l'édition du mardi. D'ici là, manque pas. Demain matin, 6h pour bien commencer ta journée, les 100 000 matins. Mon nom est Chuck et je te souhaite un très beau lundi soir. Goodbye.
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4: Codelo Sept-Îles respectera le jugement du tribunal administratif du logement et rétablira d'ici le 28 juin le service de repas à tous les jours pour les dîners et soupers pour ses locataires de la résidence Vents et Marées. Le comité recherche un opérateur qualifié pour dispenser le service. Interrompu le 1er février, Codelo poursuivra la recherche de solutions à moyen terme. Le service de repas accuse un lourd déficit, soutient le comité de développement du logement, Codelo Sept-Îles. Et puis, un homme a été arrêté après avoir braqué une arme sur une personne vers 18h45 samedi dans le stationnement d'une épicerie sur le boulevard Laure à Sept-Îles. Il n'y a pas eu de coup de feu, précise la porte-parole de la Sûreté du Québec, Elisabeth Marquis.

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bon lundi soir en cette première journée du mois de juin. On passe la soirée ensemble sur la Côte-Nord. Mon nom est Danaï Thériault et on a de la belle visite cette semaine dans la région. Dave Finley qui est en spectacle. Si vous pouvez pas aller le voir et vous êtes pas allé le voir en fait ce soir, ben vous pouvez aller le voir demain. Ça va être sa dernière date, donc à 20h. Il reste encore quelques billets. Si vous voulez aller passer une belle soirée en compagnie de Dave Finley, ça va être à la salle Jean-Marc Dion demain. Merci d'être à l'écoute.

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Grosse fin de semaine hein, dans l'actualité sur la Côte-Nord et il y a finalement eu une arrestation à la suite d'un braquage à cette île qui a eu lieu samedi soir. Si vous voulez en savoir plus sur cet événement, ben, dirigez-vous sur votre site de référence en matière d'actualité sur la Côte-Nord. C'est macôtenord.com. Vous pouvez vous abonner à l'infolettre. Comme ça, plus besoin de faire de recherche, ça vient directement à vous. 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